0: partir de janvier prochain. Le président américain qui a ordonné la mise en berne des drapeaux sur tous les bâtiments publics des États-Unis pendant une semaine en hommage à Dolly Parton, la reine de la country, décédée à l'âge de 80 ans. Une vraie perte pour des millions de personnes, a écrit le locataire de la Maison-Blanche sur son réseau social. Tadej Pogacar a écrasé la quatrième étape du Tour d'Espagne, victoire en solitaire du Slovène dans la ville d'Andorre, plus de 2 minutes 30 d'avance sur ses poursuivants, parmi lesquels le jeune Belge talentueux Yarno Widar qui a terminé deuxième. On rappelle qu'il dispute son tout premier grand tour. Merci pour votre écoute, où que vous soyez, passez une belle et douce nuit.
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1: Il est 3h.
2: David Riffon avec vous pour ces informations. En saura-t-on plus ce mercredi concernant la disparition de Timéo, 5 ans, et de son papa à Honhay, en province de Namur? L'autopsie des deux corps a été réalisée en soirée ce mardi. Ces analyses vont permettre aux enquêteurs d'identifier précisément les deux corps et sans doute de donner des indices sur les causes de leur décès. Cette information, si vous prenez les transports en commun, c'est confirmé, il n'y aura que très peu, voire pas du tout de bus ces jeudi et vendredi en Wallonie. Le Front commun syndical maintient son préavis de grève. Aucune solution n'a pu être dégagée à l'issue de la réunion avec la direction du groupe LETEC ce mardi. Les syndicats s'opposent à la perte de 100 euros sous forme d'éco-chèque octroyé au personnel. Œil pour œil, dent pour dent, États-Unis et Canada se rendent coup pour coup dans la guerre commerciale qui les oppose et qui s'enlise. Ottawa imposera à partir du 8 septembre des droits de douane de 15 à 50% sur toute une série de produits américains et ripostera encore davantage si son secteur automobile est touché par de nouvelles surtaxes de la part de Washington. Les surtaxes canadiennes concerneront l'acier ou les produits laitiers américains dans un premier temps, mais aussi le matériel agricole, l'industrie du papier, l'électronique. Leur niveau sera de 15, 25 ou 50% et leur montant correspondra au dollar près à celui des surtaxes américaines qui vont toucher le Canada, détaillé le ministre des Finances. Lundi, Donald Trump avait annoncé des hausses de droits de douane de 50% supplémentaires sur l'acier et les voitures provenant du Canada à partir de janvier prochain. Le président américain qui a ordonné la mise en berne des drapeaux sur tous les bâtiments publics des États-Unis pendant une semaine en hommage à Dolly Parton, la reine de la country, décédée à l'âge de 80 ans. Une vraie perte pour des millions de personnes, a écrit le locataire de la Maison-Blanche sur son réseau social. Tadej Pogacar a écrasé la quatrième étape du Tour d'Espagne, victoire en solitaire du Slovène dans la ville d'Andorre, plus de 2 minutes 30 d'avance sur ses poursuivants, parmi lesquels le jeune belge talentueux Jarno Widar qui a terminé deuxième. On rappelle qu'il dispute son tout premier grand tour. Merci pour votre écoute, où que vous soyez, passez une belle et douce nuit.
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1: Il est 4h.
2: David Riffon avec vous pour ces informations. En saura-t-on plus ce mercredi concernant la disparition de Timéo, 5 ans, et de son papa à Honhé, en province de Namur? L'autopsie des deux corps a été réalisée en soirée ce mardi. Ces analyses vont permettre aux enquêteurs d'identifier précisément les deux corps et sans doute de donner des indices sur les causes de leur décès. Cette information, si vous prenez les transports en commun, c'est confirmé, il n'y aura que très peu, voire pas du tout de bus ces jeudi et vendredi en Wallonie. Le Front commun syndical maintient son préavis de grève. Aucune solution n'a pu être dégagée à l'issue de la réunion avec la direction du groupe Le Tech ce mardi. Les syndicats s'opposent à la perte de 100 euros sous forme d'éco-chèque octroyé au personnel. Œil pour œil, dent pour dent, États-Unis et Canada se rendent coup pour coup dans la guerre commerciale qui les oppose et qui s'enlise. Ottawa imposera à partir du 8 septembre des droits de douane de 15 à 50% sur toute une série de produits américains et ripostera encore davantage si son secteur automobile est touché par de nouvelles surtaxes de la part de Washington. Les surtaxes canadiennes concerneront l'acier ou les produits laitiers américains dans un premier temps, mais aussi le matériel agricole, l'industrie du papier, l'électronique. Leur niveau sera de 15, 25 ou 50% et leur montant correspondra au dollar près à celui des surtaxes américaines qui vont toucher le Canada, a détaillé le ministre des Finances. Lundi, Donald Trump avait annoncé des hausses de droits de douane de 50% supplémentaires sur l'acier et les voitures provenant du Canada à partir de janvier prochain. Le président américain qui a ordonné la mise en berne des drapeaux sur tous les bâtiments publics des États-Unis pendant une semaine en hommage à Dolly Parton, la reine de la country, décédée à l'âge de 80 ans. Une vraie perte pour des millions de personnes, a écrit le locataire de la Maison-Blanche sur son réseau social. Tadej Pogacar a écrasé la quatrième étape du Tour d'Espagne, victoire en solitaire du Slovène dans la ville d'Andorre, plus de 2 minutes 30 d'avance sur ses poursuivants, parmi lesquels le jeune Belge talentueux Yarno Widard qui a terminé deuxième. On rappelle qu'il dispute son tout premier grand tour. Merci pour votre écoute, où que vous soyez, passez une belle et douce nuit.
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1: Il est 5h.
2: David Riffon avec vous pour ces informations. En saura-t-on plus ce mercredi concernant la disparition de Timéo, 5 ans, et de son papa à Honhé, en province de Namur? L'autopsie des deux corps a été réalisée en soirée ce mardi. Ces analyses vont permettre aux enquêteurs d'identifier précisément les deux corps et sans doute de donner des indices sur les causes de leur décès. Cette information, si vous prenez les transports en commun, c'est confirmé. Il n'y aura que très peu, voire pas du tout de bus ces jeudis et vendredis en Wallonie. Le Front commun syndical maintient son préavis de grève. Aucune solution n'a pu être dégagée à l'issue de la réunion avec la direction du groupe Le Tech ce mardi. Les syndicats s'opposent à la perte de 100 euros sous forme d'éco-chèque octroyé au personnel. Œil pour œil, dent pour dent, États-Unis et Canada se rendent coup pour coup dans la guerre commerciale qui les oppose et qui s'enlise. Ottawa imposera à partir du 8 septembre des droits de douane de 15 à 50% sur toute une série de produits américains et ripostera encore davantage si son secteur automobile est touché par de nouvelles surtaxes de la part de Washington. Les surtaxes canadiennes concerneront l'acier ou les produits laitiers américains dans un premier temps, mais aussi le matériel agricole, l'industrie du papier, l'électronique. Leur niveau sera de 15, 25 ou 50% et leur montant correspondra au dollar près à celui des surtaxes américaines qui vont toucher le Canada, a détaillé le ministre des Finances. Lundi, Donald Trump avait annoncé des hausses de droits de douane de 50% supplémentaires sur l'acier et les voitures provenant du Canada à partir de janvier prochain. Le président américain qui a ordonné la mise en berne des drapeaux sur tous les bâtiments publics des États-Unis pendant une semaine en hommage à Dolly Parton, la reine de la country, décédée à l'âge de 80 ans. Une vraie perte pour des millions de personnes, a écrit le locataire de la Maison-Blanche sur son réseau social. Tadej Pogacar a écrasé la quatrième étape du Tour d'Espagne, victoire en solitaire du Slovène dans la ville d'Andorre, plus de 2 minutes 30 d'avance sur ses poursuivants, parmi lesquels le jeune Belge talentueux Yarno Widar qui a terminé deuxième. On rappelle qu'il dispute son tout premier grand tour. Merci pour votre écoute, où que vous soyez, passez une belle et douce nuit.
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0: Bonjour, il est 5h30 et nous sommes le mercredi 26 août. Excellent réveil à l'écoute de RTBF Classique 21.
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Bonjour et bienvenue dans Time Machine. Et voilà, tout juste 50 ans débarqué chez les disquaires. Boston, le premier album du groupe du même nom, sur lequel on y trouve ce classique qu'on vient d'entendre, Peace of Mind, un disque Boston devenu phénoménal, hein, plus de 17 millions d'exemplaires vendus rien qu'aux États-Unis, 25 millions en tout, et surtout sur ce disque, il y a ce son qui a marqué durablement le hard rock. Car derrière Boston, il y a le perfectionnisme de Tom Scholz, guitariste mais aussi et surtout ingénieur son qui superpose les guitares et leur donne cette puissance mélodique immédiate, reconnaissable entre mille. Alors un son immortalisé sur More Than A Feeling, Peace Of Mind, For Play Long Time, finalement un album qui a vraiment fait date car Scholz, ingénieur diplômé quand même de la prestigieuse université de MIT de Boston, est l'inventeur du Rockman, un petit ampli pour guitare et casque au son très très caractéristique, adopté par de nombreux musiciens et qui a quelque part vraiment façonné le son doublé de ses guitares du rock dans les années 80. Gilmour, sur ses projets solo, l'a utilisé, Satriani, Def Leppard et puis aussi surtout ZZ Top. 50 ans plus tard, eh bien, le son Boston résonne toujours à travers leur production et celle des grands noms des années 80, Boston et Tom Scholz, inventeur du Rockman, aujourd'hui au cœur de ce Time Machine sur Classique 21. Excellent réveil à notre écoute.

Un demi-siècle après la sortie de l'album de Boston, du premier album de Boston, on s'intéresse à ce son particulier qu'ils ont inventé grâce à ce petit appareil créé par le guitariste du groupe Tom Scholz, ce fameux Rockman qu'on a beaucoup retrouvé dans les années 80 et notamment sur ceci.

Parmi les tubes des années 80 et sur lequel on entend eh bien ce fameux Rockman, cet ampli inventé par le guitariste de Boston, Tom Scholz, il y avait ce titre sorti en 84, Brian Adams avec ce Summer of 69. D'ici quelques instants, c'est Raphaël Scalinix, vous allez retrouver sur Classique 21 pour Coffee on the Rocks et pour vous y conduire. Eh bien, on va retrouver évidemment le son de Boston, puisqu'aujourd'hui c'est le 50e anniversaire de ce premier album. Voici le classique parmi les classiques, More Than a Feeling. Bon réveil sur Classique 21.

0: Météo.
1: Ce matin, le ciel se chargera de nuages avec des averses fréquentes entre le littoral et l'ouest du Hainaut. Ailleurs, le temps restera globalement sec, malgré une ondée qui sera possible en province de Luxembourg. Le sud profitera d'éclaircies plus franches. L'après-midi demeurera instable avec quelques averses, voire même un orage possible sur le centre en alternance avec de belles éclaircies. Les températures vont grimper entre 23 degrés sur l'Ardenne et 25 à 26 degrés ailleurs.
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1: Il est 6h. On a eu un blanc là, non, je ne rêve pas, je ne sais pas, il s'est passé un truc bizarre. Guillaume, bonjour.
3: Bonjour, nous sommes en 2030.
1: Oui, je ne sais pas ce qui s'est passé, il y a eu une faille dans l'espace-temps. Oui. Guillaume, comment ça se passe sur les routes? Je pense que c'est calme, c'est ce qu'on avait dit.
3: On va quand même vérifier et surtout vous informer à titre préventif qu'il y a ce chantier sur le 42 qui se tient entre Spy et Sambreville. Ils sont en train de changer le revêtement en direction Mons et donc ça peut poser de gros soucis. On vous prévient quand même que ce matin il pourrait y avoir jusqu'à 30 minutes perdues sur ce tronçon autoroutier, donc vous voilà prévenus.
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1: Et c'est François Kirsch qui nous informe, bonjour.
4: Les drapeaux américains en berne après la mort de la légende de la country, Dolly Parton. Le bourgmestre de la ville de Bruxelles, Philippe Claus, accusé de conflit d'intérêts par l'opposition écolo dans l'attribution du marché public pour le casino de la capitale. Il pourrait bien garder le maillot rouge de bout en bout. Tadej Pogacar au Tour d'Espagne. Hier, il a roulé tout seul les 50 derniers kilomètres de l'étape. Et deuxième derrière lui, l'espoir belge Yarno Widar, très fier. Bonjour à toutes et tous. La mort de la reine de la country, Dolly Parton, malade depuis longtemps, a rendu son dernier soupir à 80 ans. Les Américains sont unis dans leur deuil comme ils l'étaient dans leur admiration. Yann Bertrand de Radio France.
5: Dans une Amérique plus divisée que jamais, c'est une chanteuse populaire rassemblant les chapelles les plus opposées qui vient de s'éteindre. L'histoire retiendra Jolene, titre iconique de 1973. Dolly Parton s'extrait d'une famille plus que modeste du Tennessee pour conquérir l'industrie musicale, jouant avec humour de l'image de blonde et cervelée. La country sera son domaine, mais elle ne s'y limite pas à la conquête de Nashville à ses 18 ans. Hello, I'm Dolly, son premier album sort en 1967. Remarqué, entouré notamment de l'amour de sa vie, Carl Dean, Dolly Parton aura écrit des milliers de chansons, certaines parmi les plus reprises de l'histoire. Femme d'affaires accomplie, actrice au cinéma, nommée dans les plus grandes cérémonies, adulée par toutes les générations, à Beyoncé par exemple, qui l'enrôle pour Cowboy Carter, ou Sabrina Carpenter, superstar de la pop l'année dernière. Testé de la country, donc Dolly Parton aura vendu plus de 100 millions d'albums au cours de sa carrière, étendue sur pas moins de 6 décennies.
4: Je vous le disais, les drapeaux sont en berne aux États-Unis à la demande du président Trump. On attend les résultats des autopsies pour confirmer, selon toute vraisemblance, que les deux corps retrouvés à Onhé sont ceux de Timéo, 5 ans, et son père Brian. Des autopsies qui permettront peut-être d'éclairer les circonstances de leur mort. Le parquet ne privilégie aucune hypothèse à ce stade. À l'école communale d'Ivoire, celle de Timéo, une cellule psychosociale est en place pour accompagner l'ensemble des élèves ainsi que le corps enseignant. Alexandre Vizé, le bourgmestre d'Ivoire.
6: Vous savez, les matinées commencent souvent par l'humeur du jour et là, ça n'y coupe pas. Dans la plupart des classes, il y a bien eu l'un ou l'autre élève qui a évoqué ça, qui a exprimé le fait d'être triste. Et donc, souvent, c'est à partir de ça que des discussions ont pu être menées avec les groupes classes. Le nœud des réactions qui sont données aux enfants, d'abord, c'est d'exprimer que une émotion, c'est légitime, et une émotion comme ça aussi, qu'en même temps, on attend les confirmations par les experts, et puis de rassurer. Vous avez des enfants chez qui c'est nécessaire de dire « mais tu ne risques rien, tu n'es pas en danger », et d'autres pas du tout. D'un élève à l'autre, il y a des réponses qui doivent être plus spécifiques et adaptées.
4: Le bourgmestre d'Ivoire interrogé par Clément Glessner. Des perturbations sont à attendre demain et après-demain sur le réseau des bus Le Tech en Wallonie. Le préavis de grève déposé en front commun est maintenu. Les syndicats veulent que le personnel puisse conserver leurs 100 euros d'éco-chèque par an. La direction de Le Tech souligne que cette mesure est inscrite dans une convention collective de travail qui s'est éteinte fin de l'année passée. Y a-t-il eu conflit d'intérêts dans l'attribution de la nouvelle concession du casino à Bruxelles pour les 15 prochaines années? La ville de Bruxelles a désigné cet été Napoleon Games au terme d'une procédure de marché public. Napoleon Games est l'un des principaux sponsors du Sporting d'Anderlecht et le bourgmestre socialiste de la ville, Philippe Claus, est administrateur du même Sporting d'Anderlecht. Pierre Van Den Bult nous explique.
7: C'est un marché colossal, estimé à 750 millions d'euros et une rentrée annuelle pour la ville autour de 10 millions.
8: On ne parle pas d'une friterie ici, on parle d'un casino.
7: Le plus grand et le plus rentable du pays. Alors pour Benoît Links, chef de groupe écolo au conseil communal, le bourgmestre Philippe Claus n'aurait jamais dû participer à la procédure de désignation.
8: C'est indécent, sachant les liens qu'il a avec cette société, Napoléon, dans un autre CA dont il fait partie. Ça ne va pas. C'est très mauvais pour les finances communales, c'est très mauvais pour l'image de la ville de Bruxelles. On n'achète pas la ville de Bruxelles, en particulier quand il s'agit de jeux d'argent.
7: Le conflit d'intérêts est manifeste selon lui. Il l'a signalé à la secrétaire communale conformément au nouveau code de déontologie de la ville. Ce dernier prévoit expressément que le mandataire local n'utilise pas son influence ni sa voix pour, je cite, « servir l'intérêt d'une organisation dans laquelle il est directement ou indirectement impliqué ».
8: Philippe Claus aurait dû très clairement se déporter de toute la procédure de décision de désignation de la société Napoléon.
7: S'il n'est pas question d'enrichissement personnel, pour le conseiller communal écologiste, la posture du bourgmestre jette le doute sur l'octroi de cette concession.
4: Philippe Claus n'a pas souhaité faire de commentaires. La procédure d'octroi fait l'objet d'un recours au Conseil d'État. Il doit se prononcer vendredi. Et dans son avis, que rapportent nos confrères du soir, l'auditeur préconise la suspension de la décision. Il pointe notamment un manque de clarté dans la manière dont les notes ont été attribuées aux différents candidats. La Vuelta est le seul grand tour qui manque au palmarès de Tadej Pogacar et il a bien l'intention de très vite combler cette lacune. Hier, il a gagné la quatrième étape dans la principauté d'Andorre. Il a roulé seul et loin devant pendant les 50 dernières kilomètres. Derrière lui, le jeune talent belge Jarno Wiedaar qui participe à son premier grand tour et termine deuxième de l'étape.
9: Je suis très fier de moi. Je suis honoré de pouvoir disputer cette Vuelta. C'est un rêve de gosse pour moi. Je ne suis pas un pur grimpeur, je suis plus un puncher et j'ai une bonne pointe de vitesse malgré mon petit gabarit. Comme je l'ai dit, avant la Vuelta, je vais voir au jour le jour et si je me sens bien, je vais encore tenter de décrocher un résultat comme celui-là. Mais je vais d'abord regarder au jour le jour.
4: Interview de Martin Wijnands. Jarno Wiedaar est 9e au classement général. Le compatriote de Tadej Pogacar, Primoz Roglic, est 2e à plus de 3 minutes. Le Tour d'Espagne est en Espagne à partir d'aujourd'hui. Vous pouvez le suivre en direct sur les médias de la RTBF. Très belle journée à toutes et tous.
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1: Merci, on démarre en musique avec David Bowie.
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0: Rubble, Rubble en 1974, c'était David Bowie.
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0: 6h12, excellent mercredi matin, nous sommes le 26 août. Kylian, bonjour.
2: Bonjour Raphaël, bonjour tout le monde.
0: Kylian qui hier avait laissé sa place une journée à Robin.
2: Mais oui, ça s'est bien passé.
0: Ça s'est très bien passé.
2: Ah super.
0: Ça s'est très bien passé. Voilà.
2: Top.
0: Voilà. Donc on peut remercier le garçon parce que c'est vrai que ça faisait longtemps qu'il n'était plus venu.
2: Mais oui.
0: Et donc ça s'est très bien passé. Donc tout le monde était bien content. Tant mieux. Comme Guillaume qui était de la partie aussi hier. Bonjour oui. Guillaume.
3: C'est rare aussi.
0: En forme Guillaume.
3: Oui, vraiment en forme.
0: Magnifique.
3: J'ai bien dormi ce matin. Ah. Je me suis levé de bon pied.
0: Ah mais c'est bien. Vous avez un truc pour vous lever tôt le matin comme ça pour être de bonne humeur, être en forme.
3: Il ne faut pas sauter du lit. Parce que sinon ça augmente en une fois la pression artérielle. Donc il faut vraiment s'étirer calmement et sortir et voilà, ne pas bondir en dehors du lit pour aller couper son réveil ou bien aller tout de suite sur son téléphone.
0: Aller sur son téléphone,
3: la lumière bien-être.
0: Ouais, exactement. Et vous mettez combien de temps, vous comptez jusqu'à combien avant de vraiment
3: ça prend
0: vous lever,
3: une dizaine de secondes. Oui, non, allez, on va dire que c'est moyennement rapide.
0: D'accord, une demi-heure.
3: ça non, vaut mieux pas, c'est trop risqué.
0: C'est clair. Pour l'info insolite du jour, on part du côté de Haworth. Ça se trouve dans le Nottinghamshire, au Royaume-Uni. C'est le bureau local de la BBC qui rapporte les faits. C'est un homme recherché par la police locale qui, pour tenter de fuir aux policiers, s'était caché dans un buisson. Mais il a été appréhendé. La police l'a retrouvé dans le buisson. À cause de quelque chose. Voilà, quelque chose qui l'a trahi. Mais, quoi ?
3: L'odeur.
0: C'est une partie de la réponse.
2: Quelque chose qui dépassait du buisson ?
0: Non, restez sur ce que Guillaume a dit.
2: On reste dans l'odeur. On reste dans l'olfactif.
0: On reste dans l'olfactif.
3: Il avait fait ses besoins.
0: Non, le stade.

0: oui. Quand ça doit se faire, ça
1: mais
0: doit se faire.
1: Voilà. Et le policier a déclaré même aux journalistes, j'étais presque à bout de souffle, mais heureusement que le suspect en avait encore à plaisanter après l'arrestation policier.
0: Le suspect.
1: Donc, oh, joli.
2: Bah, non, là, merci. Le matin.
1: Ça, c'était la vanne. Ça, c'est depuis qu'il est né, il attend de pouvoir passer un truc pareil à la radio, sur une radio nationale. Il a pu le faire ce mercredi 26 août à 6h15. Merci pour cette info. En tout cas, j'espère que ça
0: avec
1: peut
0: grand
1: vous
0: plaisir.
1: Faire sourire.
0: Je reviendrai quand vous voulez.
1: Écoutez, vous revenez demain, de toute façon. Donc voilà. Mais demain, j'aurai quelque chose de différent.
0: D'accord.
1: On va quitter les buissons et les paix. Guillaume, rappelons comment ça se passe sur les routes.
3: Ah, ben pour l'instant, je vois pas encore d'embouteillage. Donc on va dire que la voie est libre. Mais attention tout de même aux excès de vitesse. Ce matin, je me suis fait dépasser par un chauffard, à mon avis, qui roulait certainement à plus de 120 km/h. Ça, je peux vous le confirmer.
1: D'accord. Bon, bah écoutez, voilà, prudence sur les routes et levez le pied.
0: Il
1: Guillaume.
0: Avait mis les gaz.
3: Oui.
1: C'est un festival. On va en rester là. On va passer à la musique tout de suite. Ouais. Oui, je pense que c'est
0: mieux.
1: Ne lui demandons même pas d'annoncer le disque parce qu'il pourrait encore nous faire une mauvaise vanne. Human Touch, Bruce Springsteen, tout de suite en 1992. C'est bien mieux. On va se laver les oreilles, on va se relaver l'esprit et on va demander à Kylian de se calmer.
0: Pardon.
1: C'est pas possible.

Human Touch, c'était la plage titulaire de l'album de Bruce Springsteen à l'instant sur Classic 21. Il est 6h20. 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En tout cas, 2000 euros de vacances, c'est ce qu'on vous offre cette semaine dans Coffee on the Rocks, et on en reparlera un petit peu plus tard. Tout de suite, voici les Beatles.

0: Une chanson qui était un peu le yin et le yang, puisqu'il y avait une partie des paroles plutôt positive et une autre partie des paroles plutôt sombre. Et pour la petite anecdote, Lennon et McCartney s'étaient vraiment partagés justement ce côté positif et ce côté sombre. Le côté positif, c'est McCartney qui l'avait écrit. Le côté sombre, c'était plutôt John Lennon. Et on retrouvait cette chanson, en tout cas si vous avez le vinyle à la maison, c'était en 1965 en double face A, parce que de temps en temps on éditait effectivement des vinyles, des 45 tours avec deux morceaux sur la face A. Et ce morceau-là, si je dis pas de bêtises, c'est avec Day Tripper que l'on pouvait le retrouver. Dans quelques instants, plus proche de nous, on va retrouver Teddy Swims avec The Door.
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0: Teddy Swims ce matin sur Classique 21 de Door. Alors côté météo, prévoyez le parapluie aujourd'hui puisqu'on aura en gros des averses entrecoupées d'éclaircies. Voilà, de belles périodes d'éclaircies mais des averses quand même. Et puis côté Mercure, on attend cet après-midi 23 degrés sur l'Ardenne et de 25 à 26 degrés partout ailleurs.
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0: À 6h29, Guillaume, on part du côté de Tirlemont.
7: Oui, il y a un chantier qui se tient sur l'autoroute E40 en ce moment et sont en train de changer le revêtement. Et donc, il y a deux voies maintenues dans chaque sens, dont une voie à contresens si vous allez direction Liège. Pour l'instant, le plus gros des ralentissements se situe surtout direction Bruxelles. Hein, dès que vous quittez Linsan et que vous arrivez dans le secteur d'Orbejauge, vous allez tomber dans plus ou moins 3 km de fil. Et on voit quand même que l'embouteillage est en augmentation puisque nous sommes passés maintenant à 15 minutes de retard.
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0: Dans l'actualité, les drapeaux en berne aux États-Unis. Tout le pays rend hommage à Dolly Parton. Aujourd'hui, la star de la musique country est morte à l'âge de 80 ans. Le président des États-Unis parle d'une vraie perte pour des millions de personnes. Chez nous, les médecins légistes ont passé la soirée d'hier à autopsier les deux corps retrouvés à Honhay, en province de Namur. Sans doute ceux de Brian Brigou et de son fils Timéo, disparu depuis 2 mois. L'autopsie doit permettre d'identifier formellement les deux corps et donner des indices aussi sur les causes et les circonstances de leur décès. Et puis, en sport, 5e étape du Tour cycliste d'Espagne. Aujourd'hui, 173 km attendent les coureurs. Hier, Tadej Pogacar a écrasé le Tour. Victoire en solitaire avec plus de 2 minutes 30 secondes d'avance sur ses concurrents. Le jeune espoir belge Jarno Widar lui termine 2e de l'étape derrière le Slovène.
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0: À 6h31, bonne matinée, bon réveil, bienvenue, surtout si vous venez d'arriver sur Classique 21. Les années 80 en plein ce matin avec Take On Me, voici AA.

0: Take On Me à 6h34, c'était le groupe AA.
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0: Coldplay sur Classique 21 avec Violet Hill, qui est une vraie rue en fait, un vrai quartier. Violet Hill, qui est situé du côté de St. John's Wood, c'est dans le nord-ouest de Londres, pas très loin d'Abbey Road. C'est un petit clin d'œil assumé aux Beatles de la part de Chris Martin. Chris Martin qui avait aussi expliqué par rapport à cette chanson que c'était la première chanson engagée anti-guerre du groupe Coldplay. Tout à l'heure à 11h11, vous avez rendez-vous avec d'autres histoires de chansons. Ce sera le moment M2, Jean-Louis Lahaye. 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
0: 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Ça, vous le savez. Communication Breakdown, c'est la suite en musique. À bientôt 6h40. Voici Led Zeppelin dans Coffee on the Rock sur Classique 21.

0: Belong Together, c'était Marc Arbor sur Classique 21. Il est 7h moins le quart. Prévoyez le parapluie hein, aujourd'hui si vous devez sortir de la maison. Et sinon, pour la musique, eh bien, c'est Murrayhead qui arrive avec One Night in Bangkok.
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J'ai toujours trouvé que cette chanson avait quelque chose de totalement envoûtant. One Night in Bangkok, c'était Murray Head sur Classic 21. Il est 6h48, changement de style avec Iris des Goo Goo Dolls dans Coffee on the Rock sur Classic 21.

Le groupe américain Goo Goo Dolls sort Classique 21 avec Iris. Côté musique, on aura encore le Steve Miller Band dans quelques petites secondes avec Fly Like an Eagle avant de retrouver Denis pour la météo complète du jour et puis l'information de 7h déjà sur Classique 21. Allez, vite, vite, vite si vous êtes en retard ce matin.

0: j'allais vous proposer un petit peu de lait pour le café ou les céréales ce matin, mais pas de bol, on vient de me dire qu'il n'y en a plus. No Milk Today, c'était Herman Cermit sur Classique 21. Denis, météo fort changeante mais plus douce aujourd'hui.
1: Oui Raphaël, une météo en plusieurs temps, donc d'abord des averses sur l'ouest et puis quelques petites ondées en tout début de matinée le long de la frontière française sur le Hainaut, la province de Namur et la province de Luxembourg, et puis ensuite des éclaircies qui vont s'élargir, et puis cet après-midi à nouveau quelques nuages menaçants et possibilités d'ondées et même d'un coup de tonnerre. Il fait plus doux aujourd'hui, on notera de 23 à 26 degrés.
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0: Il est 7h. Ça a été tout le début de semaine. Et là, je ne sais pas pourquoi, peut-être un regain d'enthousiasme. Je me prends le monsieur dans les dents. C'est promis, la prochaine fois, je ne le ferai plus. Bon, Guillaume, dites-nous comment ça se passe sur le réseau routier.
3: Alors, on vous retrouve dans l'échangeur de Woluwe-Saint-Etienne sur l'autoroute 40. Il y a un petit chantier à traverser à Creynem, hein, à l'approche de Bruxelles. Pour l'instant, nous avons 1,6 km de ralentissement, 5 minutes perdues, donc c'est tout à fait raisonnable. Il y a aussi d'autres chantiers sur l'autoroute 40. Hein, on peut parler de Hélessine-Tirlemont pour l'instant, avec 10 minutes sur 3 km. Deux voies disponibles quand même dans les deux sens de circulation. Et puis, on regarde en province de Liège aussi. Ça commence un petit peu à se densifier quand même dans le chantier de Votem-Herstal. Plus 10 minutes depuis Cherat, plus 10 minutes également depuis Lancin direction l'Allemagne. Il y a beaucoup d'autres chantiers que vous traversez ce matin. On voit aussi des fils, le tout début des fils apparaître également sur le 42 entre Balâtre et l'échangeur de Sambreville-Vermons.
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0: Et c'est Florence Urner qui nous informe. Bonjour.
5: Bonjour à tous, elle était une icône de la musique country. La chanteuse américaine Dolly Parton s'est éteinte à 80 ans. Des révélations au procès de Meta. Les outils prévus pour protéger les plus jeunes sur Instagram fonctionnaient très très mal et Meta le savait très bien. Imbattable Tadej Pogacar au Tour d'Espagne. Il a remporté la 4e étape et possède désormais 3 minutes 21 d'avance sur le peloton. Bienvenue à tous, on commence donc ce journal avec la mort d'une icône américaine, Dolly Parton, légende de la country, est décédée hier à l'âge de 80 ans des suites d'un cancer, précisent plusieurs médias. Donald Trump a fait mettre les drapeaux en berne dans tout le pays. Une nation profondément divisée se rassemble pour célébrer Dolly Parton, dont les chansons accompagnent les Américains depuis les années 60. Évocation avec Franck Madvon de Radio France.
6: Dolly Parton has died, we look back.
7: Des émissions spéciales, une pluie d'hommages de Donald Trump à Bernie Sanders, figure de la gauche, tout salue la mémoire d'une artiste dont chaque Américain peut fredonner les chansons. Issue d'un milieu très modeste du Tennessee, dans une famille de 12 enfants, Dolly Parton a fondé un empire qui pèse un demi-milliard de dollars aujourd'hui. Un immense catalogue, des films et même un parc d'attractions à son nom. Je ne voyais pas pourquoi je n'y arriverais pas, dit-elle dans cette interview en 86. J'étais prête à travailler, à faire des sacrifices, j'ai été très pauvre, donc j'avais tout à gagner, rien à perdre. Dolly Parton, une femme qui défie les hommes, qui revendiquait être sexy ou pratiquer la chirurgie esthétique, elle disait s'être inspirée pour son look d'une prostituée qu'elle croisait souvent enfant. Son humour, son autodérision ont beaucoup contribué à sa popularité, mais son héritage, c'est d'abord sa musique. Dolly Parton estimait avoir composé quelque 3000 chansons, plus d'un tiers ont été enregistrées, et pour ne pas fâcher ses fans, elle s'employait à ne jamais parler politique.
5: Voilà donc un décès qui a suscité de très nombreuses réactions. La chanteuse Beyoncé décrit Dolly Parton comme l'étoile polaire de l'industrie musicale, audacieuse et brillante. L'actrice Jane Fonda, sa partenaire dans le film Comment se débarrasser de son patron, s'est dite anéantie par la nouvelle de sa mort. À New York, l'emblématique Empire State Building rendra hommage ce soir à la chanteuse en scintillant de rose, la couleur fétiche de la star. Dans le reste de l'actualité chez nous, que s'est-il passé à Aon et à la fin de l'été? Un second corps sans vie a été retrouvé hier dans ce petit village de la province de Namur. Il s'agit plus que probablement de celui de Brian Brigou, ce jeune père de 29 ans disparu à la fin du mois de juin avec son fils de 5 ans, Timéo, lui aussi retrouvé mort, Sarah Hendricks.
8: Oui, après la découverte du corps de l'enfant lundi, les recherches de son père disparu avec lui le 27 juin dernier s'étaient poursuivies jusqu'à la tombée de la nuit. Elles ont repris hier dès 9h du matin avec un déploiement sur place de 50 personnes, des chiens spécialisés dans la détection de cadavres, des cavaliers et des hélicoptères. Le corps d'un adulte a finalement été retrouvé à quelques dizaines de mètres de celui de l'enfant le long de la Nationale 97. Tout porte à croire qu'il s'agit bien de Brian Brégout. L'autopsie des deux corps s'est normalement déroulée hier soir, mais aucune information n'a encore été communiquée sur ses résultats.
5: Alors Sarah, justement, sans nouvelles de l'autopsie, les hypothèses restent ouvertes sur les circonstances de la mort de Brian et Timéo.
8: Aucune piste n'est écartée, que ce soit la possibilité d'un acte criminel, d'un geste malheureux, voire d'un accident. Brian Brégout était sous bracelet électronique suite à une bagarre. Ses proches ont indiqué à différents médias des liens avec le milieu de la drogue et des dettes potentielles, ce qui pourrait laisser penser à un règlement de compte, mais le parquet de Namur n'a jamais confirmé ces éléments. La grand-mère de Timéo ne croit pas à un éventuel suicide de son beau-fils. Dans la presse ce matin, l'avocat de la maman de Timéo ajoute qu'elle n'a jamais soupçonné son compagnon de commettre l'irréparable. Ils formaient un couple et vivaient ensemble. Ce qu'on sait, c'est que les deux dépouilles étaient dans un état de dégradation avancée. Ils étaient donc là depuis plusieurs semaines. Une vingtaine d'enquêteurs travaillent activement sur le dossier.
5: Des explications signées Sarah Hendricks. Merci beaucoup Sarah. C'est le grand jour pour les candidats au service militaire volontaire. Pour rappel, 500 jeunes ont été retenus après avoir réussi les épreuves de sélection. Ils entament aujourd'hui leur formation de 1 an. Ils vont notamment découvrir le fonctionnement de l'armée, suivre un entraînement sportif intense, apprendre à tirer. Avec cette formation, l'armée espère susciter des vocations et recruter de nouveaux éléments. Et puis, attention, si vous êtes un usager du tech, demain et vendredi, les chauffeurs seront en grève. Un préavis a été déposé en Front commun. Les syndicats réclament le maintien d'éco-chèques d'une valeur de 100 euros par an, alors que la direction estime qu'il faut faire des économies et donc les supprimer. Dans l'actualité internationale, Instagram a développé des outils de sécurité censés protéger les ados qui ne fonctionnaient pas. Et l'entreprise, eh bien, elle le savait. C'est ce que des témoins ont expliqué au procès qui vise la maison mère Meta. Aline Gonsalves, c'est en Californie que ça se passe.
9: Oui, les témoins se succèdent devant ce tribunal d'Oakland. Ils sont ingénieurs, analystes de données ou concepteurs chez Meta. Et ils l'admettent, l'entreprise savait que les outils de sécurité étaient inefficaces ou peu utilisés. Comme cet ancien employé de l'équipe bien-être d'Instagram. Il constate que seuls 0,2% des adolescents a activé une fonctionnalité qui invite à faire une pause. Son supérieur lui conseille alors de ne pas trop s'inquiéter de ces chiffres, que de toute façon, son équipe, dit-il, n'existe que pour se protéger contre de futurs procès. Ce témoin explique aussi que son équipe avait suggéré d'activer cette fonctionnalité par défaut, ainsi que le mode silencieux qui coupe les notifications la nuit et qu'elle n'a pas été autorisée à le faire. Le patron d'Instagram lui-même avoue au procès qu'il a vanté le succès de l'outil suggérant une pause alors qu'il savait qu'il était faiblement utilisé. Le procès est intenté par 4 procureurs généraux, dont celui de Californie, Rob Bonta, qui dévoilait ses arguments à l'ouverture des débats mi-août.
10: Meta has designed and
11: Meta a conçu et déployé un produit dangereux. Un produit avec des fonctionnalités dangereuses dont il savait qu'elles entraîneraient une utilisation excessive et compulsive chez les enfants et qu'elles provoqueraient des dégâts sur la santé mentale.
9: Des dégâts comme l'anxiété et la dépression. Ce procès doit se tenir jusque fin septembre.
5: Merci beaucoup Aline. Le Panama, confronté à des pluies intenses et la sécheresse causée par El Niño, a décrété l'état d'urgence. Le manque d'eau oblige notamment à réduire le trafic sur le canal du Panama. Au Salvador voisin, une alerte rouge a également été déclenchée en raison de la sécheresse. Une partie de récolte est perdue et les ressources en eau sont menacées. Le Honduras est également touché. Selon le Programme alimentaire mondial, l'Amérique centrale pourrait être l'une des régions les plus affectées par le phénomène El Niño. On passe au sport. En cyclisme, Tadej Pogacar assomme littéralement le Tour d'Espagne. Il a gagné la 4e étape dans la principauté d'Andorre après avoir roulé tout seul pendant 50 km. Et il a une avance considérable au classement général. Primoz Roglic, le deuxième, est à 3 minutes 21. Tadej Pogacar avait-il besoin de déjà creuser de tels écarts? Écoutez sa réponse.
12: Non, je ne devais pas faire ça, mais le rythme était déjà super élevé dans la première ascension. Deuxième côte, on était à fond depuis le pied. Quand Jevine, mon équipier, m'a laissé dans la roue des coureurs de Décathlon, je me suis dit que je ne voulais pas être isolé face aux autres leaders du général, parce qu'ils allaient tous se liguer contre moi. J'ai essayé d'attaquer, puis j'ai espéré survivre jusqu'à la ligne d'arrivée quand j'ai vu que j'avais pu creuser l'écart. C'était difficile, mais c'était une belle journée.
5: Des propos recueillis par Martin Wijnands, le Belge Yarno Widard, deuxième de l'étape, hier et neuvième au classement général. Aujourd'hui, l'étape du jour, ce sera en Espagne. Elle sera accidentée, mais pas trop difficile. Et vous pourrez la voir sur RTBF Typique et sur Ovio à partir de 14h50. Voilà qui marque la fin de ces infos. Que vous soyez, merci de nous écouter.
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0: Merci Florence, et on repart en musique avec R.E.M.
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un tube, un énorme tube qui aura marqué l'année 1991 sur l'album Out of Time. C'était Losing My Religion. Il est 7h bientôt, 14 minutes. Excellent mercredi matin. Heureux de vous retrouver en pleine forme, hein, je l'espère, en tout cas en ce 26 août. Le temps passe très vite. On est bientôt à la fin du mois d'août. Le mois de septembre pointe le bout de son nez tout doucement. Ce sera pour. C'est quand? Quand est-ce qu'on basculera en septembre? Ce week-end ou la semaine? Non, la semaine prochaine. Ce sera mardi prochain, je crois. Oui, c'est ça. Ce sera mardi prochain. 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Et puis

0: Petit clin d'œil pour les navetteurs qui sont à l'écoute ce matin, ceux qui s'apprêtent à prendre le train de Last Train to London, ici avec Electric Light Orchestra. Le train ou le bus peut-être, et si vous prenez le bus, eh bien soyez prévoyants, puisque demain on annonce des perturbations. Je vous le dis déjà, au niveau des bus de la tech, plus d'infos dans le journal de 8h. Dans quelques secondes, Louise attaque avant de retrouver le live de David Gilmour.
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0: Je t'emmène au vent, c'était Louise Attaque sur Classique 21. Notez que le chanteur de Louise Attaque, Gaëtan Roussel, sera en concert avec Classique 21. Ce sera dans quelques jours, hein, puisque ce sera le 6 septembre à Namur, à l'affiche du Festival des Solidarités. Pour le live de ce matin, on va quitter la ville de Namur pour partir du côté de l'Italie. On est à Rome avec la démesure du Circus Maximus. Alors pour ceux qui ne connaissent pas l'endroit, faut savoir que Springsteen, les Rolling Stones et plein de grandes stars s'y sont produits. Là-bas, ce sont les ruines en fait d'un lieu où se déroulaient des courses de chars et des divertissements à l'époque romaine. Le lieu était tellement grand que sous l'empereur Constantin, d'après les sources et les écrits de l'époque, la capacité d'accueil en place assise, donc vous enlevez la piste au milieu, d'ailleurs il n'y a plus que la piste qui reste maintenant, les gradins ont disparu au fil des années, ce stade pouvait accueillir 250 000 personnes assises. 250 000 personnes, enfin, je ne sais pas si vous imaginez de ce que c'est, mais c'est gigantesque. En attendant, maintenant, les ruines sont toujours là, malheureusement, il n'y a plus les gradins, il n'y a plus rien du tout, il y a vraiment les traces de la piste et les collines sur le côté, les collines qui étaient les gradins, là où les gens s'asseyaient, et ça accueille encore des concerts, comme le concert de David Gilmour, qui avait eu lieu là-bas le 27 septembre 2024, il n'y avait pas 250 000 personnes, il y avait entre 150 et 200 000, ce qui est pas mal, hein, dans la plaine de ce fameux Circus Maximus de Rome, et on va donc retrouver ce matin, en live, à 7h24, David Gilmour avec Wish You Were Here.
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0: Moment suspendu ce matin avec David Gilmour en live et ce titre Wish You Were Here. Si vous sortez aujourd'hui, prévoyez le parapluie puisqu'on aura une alternance de pluie et d'éclaircies. Cet après-midi, on attend 23 degrés sur l'Ardenne et 25 à 26. Partout ailleurs, le journal du rock et le point route arrivent dans quelques secondes.
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0: 7h30, Guillaume, ça ralentit vers Bruxelles.
3: Ah, on va surveiller tous les axes qui vous permettent de rejoindre la capitale. Tout d'abord sur le 429, si vous arrivez à hauteur de Tuby, ça ralentit sur 3 km jusqu'au ring de Bruxelles, 20 minutes perdues, ça peut monter jusqu'à 25 minutes. Nous avons aussi un petit peu de ralentissement à Jésus-Seik sur l'autoroute 411, sur 2 km, ça ralentit jusqu'à 10 minutes perdues. Nous avons aussi le chantier de Kreinheim à traverser sur l'autoroute 40 depuis Sterrebeek. Comptez déjà 10 minutes de retard sur 4 km. Des remontées de fil aussi repérées sur le 19 depuis Zems Petit, une dizaine de minutes sur environ 4 km. En Wallonie pour l'instant, gros ralentissement déjà observé dans le chantier de Votem. Ça ralentit depuis Soumagne, 20 minutes sur 8 km. Patience.
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0: Dans l'actualité du jour, les drapeaux en berne aux États-Unis. Tout le pays rend hommage à Dolly Parton. La star de la musique country est décédée à l'âge de 80 ans. Le président des États-Unis parle d'une vraie perte pour des millions de personnes. Chez nous, les médecins légistes ont passé la soirée d'hier à autopsier les deux corps retrouvés à Onhaye, en province de Namur. Sans doute ceux de Brian Brigou et de son fils Timéo, disparu depuis 2 mois. L'autopsie doit permettre d'identifier formellement les deux corps et donner des indices aussi sur les causes et les circonstances sens de leur décès. Et puis en sport, hier, Tadej Pogacar, le Slovène, a écrasé la Vuelta, le Tour d'Espagne, en remportant la 4e étape en solitaire avec plus de 2 minutes 30 d'avance sur ses concurrents. Le jeune espoir belge Jarno Wydar, 20 ans, termine 2e de cette étape.
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0: À 7h, bientôt 32 minutes avec Marie-Amélie Mastin. Bonjour.
5: Bonjour Raphaël. Nickelback est de retour avec un nouveau single, Leave Me Behind, une power ballade émotionnelle extraite d'un prochain album. Everything Under the Sun, attendu pour le 30 octobre. Le chanteur Chad Kroeger décrit une chanson sur le soutien et la solidarité. Il y a beaucoup de poids dans cette chanson, mais aussi beaucoup d'espoir, dit-il. C'est le premier disque du groupe sur son nouveau label, un album qui s'annonce comme un tournant. Et en parallèle, le groupe appelle ses fans à la vigilance face à des arnaques en ligne qui utilisent l'intelligence artificielle pour usurper l'identité des membres du groupe. Méfiez-vous. À 79 ans, Ronnie Wood, guitariste des Rolling Stones, s'est remonté sur scène à Londres pour son premier concert solo en 16 ans, accompagné par la chanteuse irlandaise Imelda May. Devant une salle comble, il a enchaîné ses grands classiques et quelques nouvelles compositions sous les yeux de sa femme et de ses jumelles de 10 ans. Ce show londonien n'est qu'un début, une tournée complète l'attend en Europe et en Amérique latine jusqu'au mois de novembre. Histoire de famille inattendue lors du dernier concert de King Gizzard and the Lizard Wizard à New York. Le groupe australien avait l'habitude d'inviter Jay Weinberg, ex-batteur de Slipknot, sur scène. Problème, il était à Nashville. Alors la solution fut d'appeler son papa, Max Weinberg, batteur historique de Bruce Springsteen, qui a donc fait le déplacement depuis Atlantic City pour jouer Hot Water avec le groupe. Du rock psyché australien au E Street Band, on est resté dans la famille.
0: Et puis je vous rappelle aussi qu'on a appris hier soir la disparition à l'âge de 80 ans de la star américaine de la country Dolly Parton. Retrouvez toutes les infos, le dossier complet sur Dolly Parton en allant sur notre site classique21.be.
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0: Jolene, hommage à Dolly Parton qui nous a quittés donc hier à l'âge de 80 ans. Et un hommage lui sera rendu sur Classique 21. Ce sera ce dimanche dans l'émission Route 66 avec Jean-Yves Louis. Et dimanche à partir de 19h.
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Zombie, c'était le jeune anglais Youngblood, une chanson vraiment très touchante, en tout cas quand on écoute les paroles et qu'on décortique un petit peu la chose, puisque Youngblood avait expliqué lui-même au magazine Billboard que la chanson avait été écrite initialement en pensant à sa grand-mère, en fait, qui avait été victime d'un grave accident, et cet accident avait entraîné en fait un traumatisme qu'il avait transformé en quelque sorte, et il l'avait transformé en quelqu'un que Youngblood ne reconnaissait plus, d'où la thématique de cette chanson. Par contre, le clip vidéo, lui, avait pris un autre angle, celui du personnel soignant, en prenant l'image d'une infirmière qui était poussée dans ses retranchements avec la fatigue.

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1: Bachung à 7h45 sur Classique 21. Allez, dans quelques instants, on retrouvera le groupe Police et ensuite on reparlera de vos vacances.
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0: Don't Stand So Close To Me, c'était Police.
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Alors, je vous avoue que ça a été un peu lent au démarrage en début de semaine, mais là, on commence à avoir des bonnes réponses. 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Envoyez-moi donc le titre qui parle de pluie et non pas du soleil. C'est ce qu'on recherche. Vous m'envoyez la réponse avec vos coordonnées complètes par SMS 6021 pour 1 euro par message envoyé. 7h51, voici Sam Fender avec Little Bit Closer sur Classic 21.

Sam Fender sur son album People Watching qui était sorti l'année dernière, hein, album sorti en 2025, c'était A Little Bit Closer. On aura la météo du jour avec Denis Collard dans quelques petits instants. Dans la foulée, le point route avec Guillaume et puis l'info à 8h, ce sera avec Florence bien évidemment. Et avant tout cela, eh bien voici XTC sur Classic 21, retour à la toute fin des années 70 avec Making Plans for Nigel.

0: On attend quelques ondées très matinales, puis une accalmie avant de nouvelles ondées possibles cet après-midi, Denis.
1: Oui, Raphaël, alors qu'on a déjà eu des averses sur l'ouest du pays, quelques petites ondées qui sont encore actives, mais très faibles hein, sur le centre du pays. On retrouvera une matinée calme, début d'après-midi aussi. Les températures remontent nettement. Aujourd'hui, on attend de 23 à 26, voire localement 27 degrés. Par contre, quelques averses, voire quelques coups de tonnerre sont susceptibles localement de se produire. Donc, météo un peu changeante.
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0: Il est 8h. Et Guillaume, ça ralentissait vers Bruxelles déjà depuis 7h.
4: Hein. Oui, nous avons des ralentissements sur quasiment tous les axes hein, qui vous mènent à Bruxelles. Tout d'abord le 19 avec 20 minutes depuis Zemst, l'autoroute 40 depuis Sterrebeek en raison principalement du chantier de Krenem. De voies disponibles dans les deux sens de circulation. Nous sommes passés maintenant à 15 minutes de retard en direction de la capitale. Ça ralentit un peu plus aussi sur l'autoroute 411. Hein. Après Overace, vous allez tomber dans un embouteillage de 2 km, plus ou moins une dizaine de minutes perdues. Si vous devez rejoindre le ring. Et puis nous avons aussi un bouchon sur le 429 pour passer le secteur de Halle en raison d'un accident qui s'est produit au sud de Halle. Pour rejoindre le ring, c'est un peu plus compliqué, 40 minutes estimées, donc un trafic qui roule vraiment au pas sur environ 4 km. En Wallonie, on pointe deux chantiers en ce moment, le chantier de Votem avec depuis Soumagne 20 minutes sur 7 km, depuis Lons hein, dans l'autre sens 20 minutes également, et puis le chantier de l'autoroute 42 hein, pour passer à Sombreville, ça reste compliqué comme depuis le début de ce chantier avec déjà 15 minutes vers Mons.
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0: Et à 8h, c'est Florence qui nous informe. Bonjour.
6: Bonjour à tous. Le début du service militaire volontaire. Les premiers candidats découvrent ce matin la vie de caserne du côté de Bruges. Une semaine rythmée aussi par la rentrée scolaire. Rencontre dans ce journal avec une prof de religion passionnée qui exerce toujours alors qu'elle a 72 ans. Et puis l'Amérique en deuil, la reine de la country Dolly Parton s'est éteinte à l'âge de 80 ans. Bienvenue à tous, une rentrée spéciale ce matin pour une cinquantaine de jeunes. Ils sont accueillis en ce moment même à la caserne de Bruges pour entamer leur année de service volontaire au sein de l'armée belge. Ils étaient 3000 candidats au départ, entre 18 et 25 ans. 500 ont été retenus, moins d'une centaine de femmes. Paul Loncin, vous êtes à la caserne de Bruges, alors comment sont accueillis les premiers volontaires sous les drapeaux ?
7: Les premiers recrues viennent d'arriver. Le tout premier briefing va bientôt débuter dans une ambiance pour le moment encore très studieuse ce matin. C'est un peu une atmosphère de rentrée des classes. Alors au total, aujourd'hui, ils sont 50 jeunes de 18 à 25 ans à rejoindre la marine pour minimum un an. Et parmi eux, Tom, 18 ans. Vous venez de Namur. Tom, comment vous vous sentez ce matin ?
8: Quand même un petit peu stressé, je vous avoue. C'est toujours compliqué, il y a beaucoup de monde, on voit pas mal de gens. Et c'est vrai que ça met un petit coup de stress quand même.
7: C'est un peu une rentrée des classes, je le disais.
8: Ouais, plus ou moins finalement.
7: Pourquoi avoir choisi justement cette année de service militaire volontaire ?
8: Mais j'ai pas eu vraiment d'a priori vis-à-vis de ça, mais c'est surtout quand on a reçu les lettres de la Défense. Et ça m'a vachement tenté, je me suis inscrit, j'ai passé les tests. Et finalement j'ai été pris. C'est pour ça que je suis avec vous ce matin.
7: Et donc comme Tom, ce sera au total 500 jeunes qui vont intégrer les forces navales, terrestres ou aériennes d'ici la fin du mois de septembre, avec tout d'abord une formation militaire de base, des entraînements physiques, apprendre à tirer, à dormir en tente, à monter la garde ou à se camoufler, puis viendra ensuite une formation plus spécifique avant d'intégrer les militaires de réserve. Et donc l'objectif de la Défense, c'est bien de créer des vocations pour que ces jeunes deviennent à terme militaires de carrière.
6: Et ces volontaires seront payés 2000 euros net par mois au bout de leur service volontaire. Ils pourront en effet déposer leur candidature pour devenir militaire ou réserviste. La rentrée des classes se poursuit dans le secondaire à l'Institut de la Vallée-Bailly à Braine-l'Alleud et à l'Athénée de Gembloux. Des élèves auront devant eux une professeure de religion qui a dépassé l'âge de la pension depuis 7 ans. Mais la passion l'anime toujours, chaque jour un peu plus même. Rencontre signée Margot Guyot et Véronique Oise.
9: Il n'y a pas d'âge pour vivre une rentrée des classes. Florence Préchouti a 72 ans et accueille ce mardi matin les élèves de deuxième secondaire à qui elle donnera cours de religion.
10: Bonjour à vous. On ne se connaît pas.
9: Cette année, Madame Préchouti va prester un peu plus d'un mi-temps à l'Institut de la Vallée Bailly et compléter cela par du bénévolat à l'Athénée de Gembloux. Cela fait pourtant 7 ans qu'elle pourrait profiter de sa retraite.
10: Cet âge de la pension, je la redoutais un peu. Et puis je me suis dit, tiens, finalement, il y a des possibilités de pouvoir poursuivre. Et je l'ai fait.
9: La motivation n'est pas financière. Florence Préchouti est passionnée par l'enseignement, par le rapport aux jeunes à qui elle donne cours. Elle se sent épanouie en classe et même plus libre depuis qu'elle a dépassé l'âge de la pension.
10: Oui, beaucoup plus libre, beaucoup plus sereine, beaucoup plus accueillante vis-à-vis du jeune. Et puis, j'ai l'impression que je suis d'année en année davantage motivée, donc...
9: Les conditions sont strictes pour pouvoir enseigner après 67 ans. La fonction, ici professeur de religion, doit être en pénurie sévère dans la zone où l'école se situe. Ce statut peut d'ailleurs être revu en cours d'année et Florence Préchouti sait qu'elle devra leur laisser la place. C'est un scénario qu'elle a déjà vécu ces dernières années.
6: En bref, on attend les résultats des autopsies pour confirmer, selon toute vraisemblance, que les deux corps retrouvés à Hon et dans le Namurois sont bien ceux de Timéo, 5 ans, et de son père, Brian. Des autopsies qui permettront peut-être également d'éclairer les circonstances de leur mort. Aucune piste n'est privilégiée pour l'instant par les enquêteurs. La Vuelta est le seul grand tour qui manque au palmarès de Tadej Pogacar et il a bien l'intention de vite combler cette lacune. Hier, il a gagné la 4e étape dans la principauté d'Andorre. Il a roulé seul et loin devant pendant les 50 derniers kilomètres. Derrière lui, le jeune talent belge Yarno Huidar qui participe à son premier grand tour et qui a terminé deuxième de l'étape.
11: Je suis très fier de moi. Je suis honoré de pouvoir disputer cette Vuelta. C'est un rêve de gosse pour moi. Je ne suis pas un pur grimpeur, je suis plus un puncher et j'ai une bonne pointe de vitesse malgré mon petit gabarit. Comme je l'ai dit, avant la Vuelta, je vais voir au jour le jour et si je me sens bien, je vais encore tenter de décrocher un résultat comme celui-là. Mais je vais d'abord regarder au jour le jour.
6: Interview réalisée par Martin Wynans, Yarno Huidar qui est 9e au classement général. Le Tour d'Espagne qui sera en Espagne à partir d'aujourd'hui pour la 5e étape à suivre à partir de 14h50 sur RTBF typique et sur Ovio. C'était la reine de la musique country aux États-Unis. On a appris hier soir la mort de Dolly Parton. Selon plusieurs médias, la chanteuse a succombé à un cancer. Elle avait 80 ans. Mathieu Couleron de Radio France nous retrace la vie et la carrière de Dolly Parton.
12: Dolly Parton, née au milieu des années 40 dans une famille pauvre du Tennessee, dans les Smoky Mountains. Son père, Robert, était fermier alors que sa mère, Avili, s'occupait de 12 enfants. Dolly Parton chante à l'église et à la radio locale. Elle écrit ses premières chansons à 5 ans et enregistre son premier single à 13 ans, posant ainsi les bases de son immense carrière.
13: Pretty Miss Dolly Parton. Come on.
12: Dolly Parton commence à percer dans les années 60 en écrivant des chansons pour d'autres, puis se fait connaître en rejoignant l'émission de télévision de Porter Wagoner. Leur duo connaît un très grand succès, lançant la carrière de la chanteuse et marquant le début de sa notoriété nationale.
14: Jolene, Jolene, Jolene, Jolene.
12: Mais c'est avec sa chanson Jolene sortie en 1974 que Dolly Parton connaît un succès planétaire, un titre poignant où elle demande à une rivale de ne pas voler son amour, un titre qui sera repris par Beyoncé dans son dernier album.
15: Hey Miss Honeybee, it's Dolly B.
12: Grande prêtresse de la country, Dolly Parton est une incarnation de l'Amérique depuis 60 ans, bien au-delà du style. Elle fait de la cause des femmes un sujet de chanson et de la générosité un principe de vie. Dolly Parton nous quitte à l'aube de ses 80 ans.
6: Et Beyoncé salue ce matin la mémoire de Dolly Parton. C'était, dit-elle, un ange qui a rendu le monde plus heureux et qui a appris aux autres à être soi-même. Voilà qui marque la fin de ces infos. Que vous soyez, merci de nous écouter.
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0: Merci Florence, rendez-vous tout à l'heure. Tout de suite pour la musique, c'est Kings of Leon.
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0: Voilà, on démarre bien la journée avec ça. Kings of Leon et Sex on Fire en 2008. Bon mercredi, très bon début de journée. Soyez les bienvenus si vous venez de nous rejoindre. Nous sommes le 26 août, il est 8h11. C'est une nouvelle heure de Coffee on the Rocks qui démarre sur Classic 21 avec Chris Rea. On ira faire un petit tour sur la plage, on the beach, dans quelques petites secondes. Et puis on aura l'économie à 8h30 avec Amil Tfaljaoui. Et puis on retrouvera Fabrice, notre actuel super champion, qui en est à 460€ cumulés de bons d'achat. Aujourd'hui, il est peut-être, si tout se passe bien, en route pour 480. La réponse d'ici près de 5 minutes.
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0: Le temps d'aller se prélasser au soleil sur la plage avec Chris Rea sur Classique 21.

0: Ouais, c'est la rentrée des classes, les primaires et les maternelles lundi, les secondaires aujourd'hui. C'était la rentrée en radio aussi pour Classique 21 lundi, mais on vous offre quand même encore l'esprit de vacances avec On The Beach et Chris Rea à l'instant.
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0: Alors lui, il n'est pas en vacances du tout parce qu'il est en train de remonter tous ses meubles après un déménagement. C'est Fabrice, notre super champion que l'on retrouve à 8 ce matin encore. Fabrice, bonjour.
3: Bonjour Raphaël, bonjour à tous.
0: Ah, parce que j'entendais que ça chipotait hors antenne au téléphone. Je me disais, oui, mais il faut encore que je monte ses armoires, etc. etc.
3: Oui, c'est ça.
0: Ah, on est en plein boulot en écoutant la radio, c'est bien. Fabrice, à 8 donc, vous êtes planificateur, fan de musique, de lecture. Vous en êtes à 460 euros avant le jeu de ce matin, peut-être 480 d'ici quelques minutes. Et donc, si vous revenez demain, les portes des 500 euros qui pourraient s'ouvrir pour vous. Alors, vous êtes déjà sur le podium des super champions derrière Laurent et François, mais vous pourriez très bien, peut-être déjà à la fin de la semaine, si mon calcul est bon, arriver en deuxième position. Faudrait que je regarde, mais je pense que si tout se passe bien, que vous revenez jusqu'en fin de semaine, vous pourriez bien décrocher la deuxième place de François. En tout cas, on va voir déjà ce matin comment ça se passe. Est-ce que la pression ne monte pas trop, mon cher Fabrice ?
3: Non, ça va.
0: Ça va bien. Mais c'est bien. Tant que vous restez détendu, c'est le principal. À mon avis, ça doit aider. Ben écoutez, vous me donnez le top départ et je vous pose la première question du jour.
3: Ah mais feu.
0: Il y a 40 ans, Fabrice, vous n'étiez pas né, vous êtes très jeune. Il y a 40 ans, on va faire comme. Il y a 40 ans, Paul Simon sortait un album dont le titre est inspiré par un lieu mythique associé au King, au King Elvis Presley. Quel est le titre de cet album ? C'est bien Graceland. Pas besoin de mettre le chrono et sachez-le, si vous êtes fan de Paul Simon, c'est l'objet du podcast La Collection de ce mercredi. Question numéro 2. Je vais vous demander de remettre trois événements dans l'ordre chronologique. Ah, ça c'est un peu plus corsé. Premier événement, le lancement d'MTV. Deuxième événement, Woodstock. Et le troisième, le Live Aid.
3: Woodstock, MTV, Live Aid.
0: Ouais. 69 pour Woodstock, 81 pour MTV, 85 pour le Live Aid. Ben écoutez, voilà, aujourd'hui encore un carton plein. Comme vous êtes dans les déménagements, on vous rajoute quelques cartons pleins à déballer à la maison. Donc, j'ai plus de place sur mon carnet, hein, je vous le dis tout de suite, 480 euros ce matin. Si vous revenez demain et que ça se passe bien, on est à 500. Vous êtes encore troisième, mais ça pourrait vite monter. Et vendredi, vous pourriez bien être notre deuxième plus grand champion. Je vous pose quand même la question, qu'est-ce qu'on fait ? Vous embarquez les 480 euros ou on se retrouve demain ?
3: J'hésite. Mais je reviens demain.
0: D'accord. Merci beaucoup Fabrice, courage en tout cas pour les caisses et le remontage des meubles.
3: Merci.
0: Et on se retrouve demain avec énormément de plaisir. Vous êtes seul, tiens, ceci dit, à remonter les meubles ou bien vous êtes accompagné ? Rassurez-moi.
3: Quand Gabriel Deng se réveillait et descendre, il me donne un coup de main, mais pour le moment, voilà. Non, il récupère et comme il recommence aussi lundi matin très très tôt. Chez ses amis de la défense.
0: Ouais. Bon, bah allez,
3: il a que des heures de sommeil, il fait des réserves.
0: C'est très bien. On va lui souhaiter bon courage. D'ailleurs, il y a 500 collègues à lui, en tout cas futurs collègues à lui, qui ont démarré leur stage à l'armée aujourd'hui on en parlait dans les infos. Bah écoutez, Fabrice, merci beaucoup. On se retrouve demain et on va croiser les doigts pour que le parcours continue comme ça, d'accord ?
3: D'accord, à demain.
0: À demain. Belle journée, courage. Bonjour. Salut, au revoir.
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0: Ah, il est assez épatant. À mon avis, là, on tient notre futur grand champion. On verra la suite. Tout de suite, voici Nova Star. 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

0: Day Yesterday, c'est le tout nouveau single, la nouvelle chanson de Nova Star sur Classique 21. On parle d'économie dans moins de 7 minutes maintenant à 8h30 avec Hamid Faljaoui qui nous parlera du dollar qui est l'arme économique la plus puissante du monde. Oui mais, parce qu'il y a un mais, on en parle à 8h30.
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0: Mama, c'était Genesis en 1983. Côté météo, prévoyez le parapluie. Aujourd'hui, on aura une alternance d'averses, voire même d'orages avec des éclaircies. Côté température, cet après-midi, 23 degrés attendus sur l'Ardenne, 25 à 26 ailleurs.
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0: Il y en a des soucis à signaler, Guillaume. J'ai oublié où. Je vais te prendre avec vous. Mais on a des soucis à signaler. Voilà.
9: Comme vous voulez.
0: Je sais pas, le ring. Allez, on va dire le ring.
9: Allez, soyons fous.
0: Parce que là-bas, c'est régulier.
9: Le ring de Bruxelles, forcément, ça ralentit. Des trafics denses. Si vous passez Waterloo jusqu'au Carrefour Léonard, on parle de 8 minutes de retard, ce qui veut dire que vous roulez à 30 km de moyenne. Donc ça se passe encore assez bien. Dans l'autre sens, pour faire Wezembeek Léonard, nous avons 6 minutes de retard. Pour passer le secteur de Zaventem, là, nous avons 4 minutes. C'est surtout sur le 40, à proximité de l'échangeur de Woluwe Saint-Etienne, que ça ralentit bien parce qu'il y a un chantier en fait du côté de Crenem en ce moment. Deux voies sont disponibles dans les deux sens de circulation, mais cela suffit quand même pour faire gonfler les fils à cette heure-ci. 15 minutes estimées depuis Kortenberg sur cette 40 direction Bruxelles. Un autre tronçon du ring bien ralenti, c'est quand même Strombeek McCullen en ce moment avec 15 minutes. Des belles remontées de fils aussi pour atteindre l'échangeur de McCullen depuis l'autoroute 19. 20 minutes estimées, donc plus ou moins 7 km de retenue depuis Zen. Ça commence à ralentir. On regarde aussi à la Wallonie avec le chantier de l'autoroute 42. Vous êtes nombreux à être bloqués, être surpris depuis Jemeppe-sur-Sambre jusqu'à la sortie numéro 14 pour Sambreville. Il y a quand même 20 minutes de retard estimé sur 4 km de bouchon. Et puis on regarde aussi à la province de Liège avec le chantier de Votem-Herstal. Les voies sont déviées, rétrécies, ce qui vous ralentit depuis Barchon avec 15 minutes. Donc là, ça s'améliore un petit peu. Et également depuis le Longsaint, vous levez le pied avec 15 minutes également.
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0: Dans l'actu du jour, les drapeaux en berne aux États-Unis. Tout le pays rend hommage à Dolly Parton, la star de la musique country qui est décédée à l'âge de 80 ans. Le président des États-Unis, Donald Trump, parle d'une vraie perte pour des millions de personnes. Une rentrée spéciale ce matin pour une cinquantaine de jeunes. Ils sont accueillis en ce moment même à la caserne de Bruges pour entamer leur année de service volontaire au sein de l'armée belge. Plus de 30 ans après la fin du service militaire obligatoire pour le service volontaire, ils étaient 3000 candidats. Au départ, 500 ont été retenus. Et puis en sport, hier, Tadej Pogacar, le Slovène, a écrasé la Vuelta, le Tour d'Espagne, en remportant la quatrième étape en solitaire avec plus de 2 minutes 30 d'avance sur ses concurrents. Le jeune espoir belge Yarno Widar, 20 ans, termine deuxième de cette même étape.
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0: Le dollar est l'arme économique la plus puissante du monde. Donald Trump veut l'utiliser pour étouffer l'Iran. Mais face à la Chine, peut-il vraiment appuyer sur le bouton sans provoquer un séisme financier mondial? On en parle ce matin avec Hamid Faljaoui.
11: Imaginez un instant qu'un pays puisse désactiver la carte bancaire de presque n'importe quelle entreprise dans le monde. Eh bien, ce pouvoir existe. Il s'appelle le dollar. Et c'est l'arme que Donald Trump veut donc utiliser pour étrangler économiquement l'Iran. Washington prévient d'ailleurs les banques et les entreprises étrangères. Si vous continuez à commercer avec Téhéran, eh bien, vous risquez de perdre votre accès au dollar. Autrement dit, il faudra choisir l'Iran ou le dollar. Alors, c'est vrai que le dollar n'est pas seulement la monnaie des Américains, c'est également celle du commerce mondial, le pétrole, les matières premières, et un certain nombre d'échanges sont payés en dollars. Et donc, pour une banque en être exclue, c'est un peu comme être chassé de l'autoroute. Elle peut encore circuler sur des routes secondaires, mais tout devient plus lent, plus cher et plus compliqué. Et donc, face à cette menace, une petite banque étrangère abandonnera presque toujours l'Iran au profit du dollar. Mais cette fois-ci, Washington sort tout de même à un problème beaucoup, beaucoup plus sérieux. la Chine. En effet, Pékin absorberait près de 80% du pétrole exporté par l'Iran et la Chine refuse évidemment que les États-Unis lui dictent avec qui elle peut commercer. Et Donald Trump pourrait-il alors sanctionner une grande banque chinoise? C'est une bonne question. En théorie, oui. En pratique, ce serait extrêmement dangereux. Une grande banque chinoise finance des milliers et des milliers d'entreprises dans le monde. La coupée du dollar pourrait donc bloquer des paiements, pénaliser des sociétés américaines et provoquer une riposte de Pékin. Et puis la Chine pourrait d'ailleurs restreindre ses exportations de terres rares et qui sont indispensables à la fabrication des téléphones, des smartphones, donc des voitures électriques et même des missiles américains. Et Scott Bessent, donc le secrétaire d'Américain au Trésor, l'équivalent de notre ministre des Finances, l'a presque reconnu d'ailleurs. Interrogé sur sa prudence par la presse, il a répondu « Mais pourquoi voudrais-je faire exploser le système financier mondial ?» Et cette phrase à elle seule résume ce paradoxe. Le dollar, c'est l'arme nucléaire économique des États-Unis. Mais face à la Chine, Washington découvre qui ne peut pas non plus appuyer sur le bouton sans se retrouver lui-même dans la zone d'explosion. Alors, ça signifie pas que la Chine va défendre l'Iran par amitié. Non, non, elle achète son pétrole à prix réduit et elle veut conserver un partenaire au Moyen-Orient. Et puis, elle regarde avec amusement, si je puis dire, les États-Unis qui sont obligés de déplacer leurs missiles et leurs porte-avions de l'Asie vers le Golfe. Plus Trump s'embourbe et s'enlise en Iran, et moins, effectivement, il pourra concentrer ses forces autour de Taïwan. Mais pour autant, Pékin ne veut pas non plus une guerre sans fin. La Chine importe effectivement énormément d'énergie, et un détroit d'Hormuz paralysé ad vitam aeternam, et un pétrole cher lui coûterait très très cher, c'est le cas de le dire. Et donc le scénario probable est donc celui d'une immense hypocrisie organisée. Pékin va continuer à défier publiquement Washington, mais réduira peut-être discrètement certains achats ou passera par des intermédiaires, et tandis que Trump, lui, va sanctionner quelques sociétés chinoises, mais très secondaires, mais évitera surtout les grandes banques chinoises. Et chacun pourra effectivement jurer qu'il n'a pas reculé. Et les marchés financiers semblent avoir très bien compris cette mise en scène. Après les menaces américaines, eh bien le prix du pétrole a baissé au lieu de monter. Pourquoi ? Parce que les investisseurs ont entendu beaucoup de bruit, mais pas encore vu sortir l'arme absolue. Et c'est normal. Une arme qui risque de blesser celui qui la déclenche n'est plus une arme absolue, c'est un boomerang.
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Morning Lights, c'était Guinzo sur Classic 21. Rappelez que le groupe belge sera en concert avec nous, ce sera Forêt Nationale, concert événement le 29 octobre prochain. Toutes les infos sur notre site internet. Alors hier soir, c'est vrai, on en parle depuis tôt ce matin, hier soir on a appris la disparition à l'âge de 80 ans de la méga star de la country américaine Dolly Parton. Dolly Parton qui de son vivant avait tout de même écrit plus de 3000 chansons. J'ai eu le chiffre, j'ai halluciné, je me dis 3000 chansons, c'est quand même énorme, mais c'est vrai qu'elle avait, je veux dire, un esprit et une créativité très, très prolifique. Pourtant là, ici, en guise d'hommage, j'avais envie de vous faire redécouvrir ou découvrir peut-être une chanson qui n'est pas d'elle à la base. En fait, en 2017, la chanteuse Brandi Carlile a eu l'idée un petit peu folle de fêter les 17 ans de son album The Story en faisant reprendre l'intégralité de cet album par d'autres artistes. Il y avait notamment Pearl Jam, Adele, etc., etc. Et elle a demandé à Dolly Parton de reprendre la plage titulaire de cet album, The Story. Et donc Dolly Parton a dit « Ok, mais je la mets à ma sauce ». Et donc c'est une version dépouillée qu'on va écouter ici. Donc on enlève les guitares électriques, on ajoute du banjo, on ajoute une guitare acoustique. Et la chanson prend un tout autre sens quand elle est racontée par Dolly Parton en 2017. Et je vous propose de l'écouter en hommage. «

0: Dolly Parton, The Story, la reprise qu'elle en avait faite en 2017, version très personnelle donc, en hommage aujourd'hui. Et je vous rappelle qu'une émission spéciale aura lieu sur l'antenne de Classique 21, ce sera ce dimanche, l'émission Route 66 avec Jean-Yves Louis, lui sera consacré à partir de 19h.
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sur Classique 21, c'était Puggy, évidemment. Il est 8h52, on se balade dans les différentes époques. Là, on quitte Puggy en 2010 pour retrouver ABC, direction les années 80 avec 1982 et All of My Heart ce matin.

Issu de l'album qui s'appelait, et qui s'appelle toujours d'ailleurs si vous l'achetez, The Lexicon of Love, en gros le lexique de l'amour en 1982. All of my heart, histoire de cœur ici avec ABC sur Classic 21. Dans quelques instants, changement de registre avec la météo de Denis Collard. Quelques gouttes prévues encore aujourd'hui. Ensuite, le point route avec Guillaume et puis l'info avec Florence. Avant cela, voici Beth Hart, c'est Bad Woman Blues.

0: On attend quelques ondées très matinales, puis une accalmie avant de nouvelles ondées possibles cet après-midi, Denis.
1: Oui, Raphaël, alors qu'on a déjà eu des averses sur l'ouest du pays, quelques petites ondées qui sont encore actives, mais très faibles hein, sur le centre du pays. On retrouvera une matinée calme, début d'après-midi aussi. Les températures remontent nettement aujourd'hui. On attend de 23 à 26, voire localement 27 degrés. Par contre, quelques averses, voire quelques coups de tonnerre sont susceptibles localement de se produire. Donc, météo un peu changeante.
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0: Ah, bienvenue si vous arrivez sur Classique 21, il est 9h. Et on repart sur les routes avec vous, Guillaume.
3: En note de perturbation, une première sur le 429 pour rejoindre le ring. Un poids lourd à dépanner, ce qui provoque quand même pas mal de fils. 20 minutes sur 2 km. Nous avons aussi un accident qui s'est produit au sud de Louvain sur l'autoroute E40. Accident qui bloque pour l'instant la voie centrale. Donc vous passez comme vous le pouvez sur la gauche ou sur la droite. Il y a pour l'instant 2 km de ralentissement depuis l'échangeur de Berthem, direction Liège. On retourne en région bruxelloise avec pas mal de fils à signaler. Strandbeek-Mackelen, 40 minutes pour traverser ce tronçon, donc c'est vraiment très très lent. Des remontées de fils toujours bien présentes sur le 19 pour rejoindre l'échangeur de Mackelen. Une vingtaine de minutes nécessaires hein, pour rejoindre ce ring. Et puis nous avons aussi des fils habituels entre Sterrebeek et l'échangeur de Woluwe-Saint-Etienne. 10 minutes de patience. Ça patiente aussi sur l'autoroute 400 depuis Overace avec jusqu'à 10 minutes de retard estimé sur 3 km.
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0: Et on retrouve Florence pour l'info. Bonjour.
5: Bonjour à tous. Les premiers candidats pour le nouveau service militaire volontaire sont arrivés ce matin à la caserne de Bruges. Ils vont suivre un an de formation. La pluie de retour et ça fait du bien dans les jardins et les champs. Mais pour les agriculteurs, il est déjà trop tard. La récolte de pommes de terre notamment sera nettement moins bonne cette année. Bienvenue à tous, c'est donc le grand jour pour les candidats au service militaire volontaire. Pour rappel, 500 jeunes ont été retenus après avoir réussi les épreuves de sélection, dont seulement 80 femmes. Ces volontaires entament aujourd'hui leur formation de 1 an. Ils vont notamment découvrir le fonctionnement de l'armée, suivre un entraînement sportif intense, apprendre à tirer. Et une cinquantaine d'entre eux ont déjà été accueillis ce matin à la caserne de Bruges. Parmi eux, on retrouve Léna, 18 ans, venue accompagnée de sa maman Véronique.
6: J'ai déjà fait des stages au sein de l'armée en général et ça m'a beaucoup plu, donc j'aimerais bien voir, en connaître davantage sur l'armée.
0: Et votre sentiment ce matin, c'est quoi?
6: Un peu stressé, mais ça va, je me sens bien quand même.
7: C'est un petit pincement au cœur parce que mon aîné reste à la maison pour faire ses études et c'est la plus jeune qui s'en va, donc c'est compliqué, mais voilà. C'est comme ça, c'est la vie, il faut aller avec. J'apprends, mais je suis assez rassurée de voir qu'ils sont bien encadrés. Elle a du caractère, ça lui convient bien.
5: Interview réalisée par Paul Lonsin avec Amaury Boucher. Et avec cette formation, l'armée espère susciter des vocations et recruter de nouveaux éléments. En bref, on attend le résultat des autopsies des deux corps retrouvés à Onhé en province de Namur. Il s'agit probablement des corps de Brian Brigou et de son fils Timéo, âgé de 5 ans. Les autopsies ont été réalisées hier soir. Elles doivent permettre d'identifier formellement les victimes, mais aussi de donner des indices sur les circonstances de leur mort. La pluie est de retour. C'est une bonne nouvelle pour les agriculteurs, mais qui arrive trop tard pour effacer les effets de plusieurs semaines de sécheresse sur les champs de pommes de terre. La récolte sera moins bonne que l'an dernier, moins de pommes de terre et des patates plus petites. Une situation qui n'est pas sans conséquence pour les agriculteurs, Lisa Becken.
8: Dans les champs de pommes de terre, les plants ont souffert, des feuilles jaunies brûlées par le soleil. Et ça, c'est mauvais signe pour Loïc Dewal, agriculteur à Fleurus, parce que sous terre, à cette période de l'année, les pommes de terre devraient encore grossir.
9: Ici, on est sur un calibre de 35 à 40 mm. Les usines, généralement, ils aiment bien des 55 mm et plus. Donc là, on est clairement en dessous. Si le feuillage est encore fort vert, elles vont encore faire des tonnes. Mais des feuillages qui sont déjà complètement en fin de vie, ben là, on ne va pas espérer grand-chose.
8: Les fortes chaleurs ont été particulièrement difficiles pour certaines variétés. Maxime Bonnave, ingénieur agronome au CARA, suit la situation de près.
10: On n'est pas encore à la récolte, hein, mais pour l'instant, dans les champs, on est à 27 tonnes par hectare en moyenne en Wallonie. L'année passée, à la même date, on était à 42 tonnes par hectare. Ça représente une diminution de 30% plus ou moins.
8: Moins de rendement, mais les contrats eux ne bougent pas. Comme Loïc Dewal, une partie des agriculteurs a déjà vendu sa récolte à l'avance aux industriels à un prix fixé plusieurs mois plus tôt.
9: En étant jeune agriculteur, les contrats, c'est une source de revenus garantie. Mais maintenant, il y a des conditions à respecter. On va, première chose, c'est espérer remplir le contrat qu'on a signé.
8: Il y a quelques mois, le prix de la pomme de terre était au plus bas. Aujourd'hui, avec une récolte moins abondante, les prix pourraient repartir à la hausse. Mais pour les agriculteurs, encore faut-il avoir des pommes de terre à vendre sur le marché libre, une fois les contrats remplis.
5: Le prix du gaz en hausse depuis le début de l'année, l'enlisement du conflit au Moyen-Orient et les craintes d'approvisionnement en Europe ont fait grimper les prix sur les marchés. Et cela ne devrait pas s'arranger en raison de la hausse de la demande avec l'arrivée de l'automne et puis la baisse des températures. Alors, est-ce le bon moment finalement pour changer de contrat, voire même de fournisseur ? Cédric Lorient, en tout cas, il faut bien comparer les offres.
11: De nombreux ménages belges pourraient économiser plusieurs centaines d'euros par an sur leur facture d'énergie s'ils choisissaient le bon contrat. La CREG et Commission de régulation de l'électricité et du gaz le répète, il faut comparer les offres. Laurent Jacquet, directeur des marchés à la CREG.
12: Notre dernière étude montre que la moitié des ménages a choisi parmi les 10 contrats les plus chers du marché, aussi bien pour le gaz que l'électricité. Et à l'inverse, seulement 10% des ménages belges ont pris les contrats les moins chers. Autrement dit, il faut ne pas se précipiter, bien comparer et bien réfléchir.
11: Pour les ménages qui ont un contrat fixe, la CREG recommande de le conserver pour l'instant. Ceux qui voudraient passer d'un contrat variable à un fixe devront payer une prime supplémentaire.
12: Au mois d'août, et c'est comme ça aussi ces derniers mois, on a une surprime pour les contrat à prix fixe qui est d'environ ce mois-ci donc 12% par rapport au contrat à prix variable. Et donc c'est un choix personnel. Suis-je prêt à payer plus pour une sécurité de prix et en contrat fixe pendant la durée du contrat?
11: Il existe de nombreux comparateurs en ligne comme par exemple l'officiel, le CREG Scan.
5: En cyclisme, le Tour d'Espagne est enfin en Espagne à partir d'aujourd'hui. Une cinquième étape accidentée, mais pas très difficile. 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Tadej Pogačar est en tête du classement général avec 3 minutes 21 secondes d'avance sur le deuxième Primoz Roglic. Et puis le décès d'une icône américaine.

0: De la country est décédé hier à l'âge de 80 ans des suites d'un cancer, précise plusieurs médias. Dolly Parton, c'est plus de 100 millions de disques vendus et de nombreux tubes. Donald Trump a fait mettre les drapeaux en berne dans tout le pays, un décès qui a suscité de très nombreuses réactions. La chanteuse Beyoncé décrit Dolly Parton comme l'étoile polaire de l'industrie musicale. L'actrice Jane Fonda s'est dite anéantie par la nouvelle de sa mort. Et puis à New York, l'emblématique Empire State Building rendra hommage ce soir à la chanteuse en scintillant de rose. C'était la couleur fétiche de la star. Voilà qui marque la fin de ces infos. Que vous soyez, merci de nous écouter.
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2: Merci Florence, et on repart en musique avec Ram Jam.
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0: Black Betty en 1978, c'était Ram Jam sur Classique 21. Bien le bonjour tout le monde, soyez les bienvenus. Si vous nous rejoignez à 9h11, nous sommes mercredi le 26 août aujourd'hui. C'est un nouveau mercredi qui démarre ensemble. Et on est très heureux de passer cette journée avec vous, en tout cas ce début de journée avec vous, comme tous les jours de la semaine d'ailleurs, puisqu'on est là pour partager ensemble la musique qu'on aime, celle de Classique 21. 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De toute façon, on aura l'occasion d'en reparler d'ici à 10h. Beaucoup de musique, je le disais donc il y a quelques secondes, avec notamment Texas ou encore le nouveau titre des Rolling Stones.
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0: nouveau single des Rolling Stones, toujours issu de l'album Foreign Tongues, c'était Never Wanna Lose You.
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0: 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Eh bien, il faut dans un premier temps repérer parmi les 4 extraits que voici la chanson qui ne parle pas, qui n'évoque pas le soleil, mais qui parle de pluie.

0: Eh oui, il y en a une qui parle de la pluie, non pas du soleil. 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Toujours sympa de découvrir le bonheur de quelqu'un d'autre. Dans quelques instants, Déo Débat, ce sera Stéphane Echer.
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0: parapluie sera de sortie. Hein. Attention, on annonce des averses un petit peu à l'image d'hier avec des orages aussi. Et on aura de 19 à 27 degrés. Voilà, côté météo.
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0: Il est à 9h30 et Guillaume, attention à la pluie, hein. Je viens de dire qu'il va y en avoir aujourd'hui.
7: Oui, on a encore pas mal d'averses en ce moment sur la province de Liège notamment, des averses aussi un peu plus au nord hein, lorsque l'on remonte vers Hasselt et Genk. Il y a eu d'ailleurs un accident hein, tout à l'heure sur l'autoroute 42 autour de Coutouin vers Liège. Pour l'instant c'est une voiture qui se trouve sur le flanc, sur la bande d'arrêt d'urgence. Donc voilà, pas de voie obstruée, ça passe dans ce secteur, mais restez bien vigilants, ça peut glisser avec la pluie en ce début de journée. Nous avons encore quelques perturbations à signaler, des ralentissements dans les chantiers. Sur le 42 par exemple, entre Spy et Sombreville, il y a une dizaine de minutes. Nous avons aussi de monde dans le chantier de Votem, hein, 10 minutes dans les deux sens de circulation pour repasser sur l'autoroute 40. Il y avait un accident sur le ring, c'est terminé à Zaventem, le trafic peut reprendre. Il y a toujours un bouchon important par contre, plus au nord entre Strandbeek et McCullen, on parle encore de 45 minutes.
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0: Et l'hommage à Dolly Parton qui nous a quitté hier à l'âge de 80 ans. On la retrouve ici avec Kenny Rogers. Voici Island in the Stream sur Classique 21.

Hommage donc à la superstar de la musique country américaine qui nous a quitté hier à l'âge de 80 ans, Dolly Parton. 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Il est 9h35, on aura des offres d'emploi dans la séquence Let's Work Together qui arrivera dans une petite dizaine de minutes. Avant cela, de la musique, encore de la très bonne musique, celle des Cure. Voici A Forest.

0: Steve Barrow sera de la partie dans quelques instants avec Now, Now, Now, juste avant la séquence Let's Work Together aux alentours de 9h45.
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0: Now, now, now, c'était Eve Barrow.
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0: Et nous sommes à Nivelles ce matin avec Colin Besserer, qui est directeur opérationnel pour la société Exasolutions à Nivelles. Donc, on va en parler avec lui. Colin, bonjour.
2: Bonjour.
0: Et donc, vous êtes une entreprise qui est spécialisée dans l'électricité industrielle et l'automation, c'est ça ?
2: Oui, c'est ça. Ça parle pas toujours à tout le monde, je crois.
0: Mais justement, on est là pour vulgariser la chose. Alors concrètement, pour les gens qui n'y connaissent rien en électricité, en technique, qu'est-ce que vous proposez comme service à vos clients ?
2: Écoutez, si on part sur quelque chose qui parle plus à tout le monde, je suppose que la plupart des gens qui nous écoutent voient le coffret électrique qu'ils ont à la maison.
0: Tout à fait.
2: Bien, ce coffret va permettre de sécuriser et alimenter tout un tas de choses, hein, votre cuisine, vos lumières, votre machine à laver.
0: Ouais.
2: Parfois, en ajoutant certains équipements dans ce coffret ou ailleurs, hein, on peut même contrôler de manière automatisée différents éléments en utilisant la domotique, par exemple.
0: Ok, d'accord. Mais là, vous, c'est au niveau des entreprises, hein, c'est pas pour les particuliers que.
2: Exactement. Et donc, en fait, notre entreprise, donc Exasolutions, elle va transposer ça, mais pour le monde industriel. Donc,
0: d'accord.
2: On va concevoir. On va fabriquer dans notre atelier à Nivelles. On va installer en industrie des solutions électriques. Donc la plupart du temps, on fait également des coffrets ou des armoires. Alors c'est pas du tout la même taille que pour vos maisons.
0: Oui, j'allais dire. Ça prend la taille du garage, généralement, ce que vous faites, non ?
2: Alors c'est pas des garages, mais des grandes garde-robes.
0: D'accord. Et vous n'êtes pas seul à travailler. Il y a Sébastien Algrin qui est votre directeur technique. Je rappelle que vous êtes directeur opérationnel et à vous deux, vous cumulez 30 ans d'expérience dans l'électricité industrielle et l'automation. Alors pourquoi vous avez décidé de créer Exasolutions et de vous lancer là-dedans ? Parce que vous avez constaté dans vos carrières, à tous les deux professionnels, un manque, des lacunes dans quelque chose ?
2: Oui, tout à fait. Donc, ça fait 10 ans qu'on travaille ensemble dans le monde de l'automation.
0: Mmh.
2: Le monde de l'automation présente plusieurs, je veux dire, types de technologies. On a des gens qui programment, donc on a la partie plutôt informatique.
0: Oui.
2: On a des gens qui construisent, on a plutôt l'aspect mécanique. Et il y a un très fort aspect électrique dans tout ça. Et on a remarqué que sur le marché, il y avait un manque d'expertise à ce niveau-là. Et donc, on a décidé de se lancer avec notre expérience, justement.
0: D'accord, vous êtes actif en Belgique francophone et dans le nord de la France aussi. Donc, c'est un produit, un savoir-faire qui s'exporte.
2: Principalement, je pense que nos clients sont principalement intéressés par cet aspect francophone.
0: Mmh.
2: Et ça reste un service de proximité. Donc, on tourne autour de 1h30 autour de Nivelles.
0: D'accord, parfait. Et comme votre entreprise, elle fonctionne quand même assez bien, vous êtes là parce que vous recrutez un chef d'équipe électricité industrielle.
2: C'est exact.
0: Alors, dites-nous un peu, c'est quel type de profil que vous recherchez ?
2: Bien, on cherche quelqu'un d'assez autonome, avec du leadership. On cherche une personne avec une vraie expérience en électricité industrielle. On aimerait quelqu'un qui puisse décider sur le terrain, se poser les bonnes questions, anticiper les problèmes avant qu'ils arrivent, et surtout quelqu'un qui apporte de la rigueur sur la sécurité et la qualité. Donc voilà, c'est quelque chose sur lequel on se démarque et qu'on veut du coup continuer à exposer.
0: D'accord, parfait. Ce serait pour commencer hier, vous me direz. C'est urgent ou pas ?
2: Exactement, exactement. Donc on a la chance, malgré le fait que la société soit assez jeune, on a démarré début d'année, on a la chance d'avoir déjà une trentaine de projets, une douzaine de clients. Donc ça démarre bien, et donc comme ça démarre bien, on doit grandir avec cette demande.
0: D'accord.
2: Et donc effectivement, si c'était hier,
0: ça aurait été bien, mais ce sera peut-être juste demain, on ne sait jamais. En tout cas, vous recherchez un chef d'équipe, je vais y arriver, en électricité industrielle. On a compris un petit peu votre domaine d'activité maintenant. Pour postuler, c'est à l'adresse mail suivante, info@exasolutions, avec un S au bout, .be, donc exasolutions.be, donc info@exasolutions.be. C'est là que vous envoyez votre CV, lettre de motivation et vos éventuelles références pour vos années d'expérience, et sinon, pour les clients potentiels, les entreprises qui nous écoutent, et on sait qu'elles sont très nombreuses, www.exasolutions, avec un S à la fin, .be. Vous êtes dans la région de Nivelles, et voilà, vous travaillez généralement avec des clients qui sont à 1h30, 2h max de Nivelles, hein, c'est ça ?
2: C'est ça, généralement c'est ça.
0: Voilà, exasolutions.be, ou encore pour postuler, info@exasolutions, avec un S, c'est important, .be. On met toutes les infos de toute façon sur notre site à nous, classique21.be, dans la rubrique Let's Work Together. Ce sera plus simple si vous n'avez pas eu le temps de noter là tout de suite. Merci beaucoup Colin d'avoir été parmi nous ce matin.
2: Merci à vous.
0: Je vous souhaite une excellente journée et bon recrutement alors.
2: Merci beaucoup également.
0: Merci,
2: bonne journée.
0: Au revoir.
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0: Rennes, c'était Fontaine DC sur Classique 21.
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0: You never can tell, Chuck Berry.
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0: La petite corvette rouge de Prince sur Classic 21. C'était pas une chanson à double sens?
1: Oh bah si, mais tout est toujours à double sens avec
0: comme
1: Prince.
0: C'est Cream,
1: hein.
0: Quand je l'ai appris, j'étais choqué.
1: Vous en doutiez pas?
0: Bah non, pas du tout.
1: Si, ça
0: pas
1: sentait.
0: Du tout, pas du
1: Allez,
0: tout.
1: Go.
0: Denis, la matinée deviendra progressivement plus sèche et lumineuse.
2: Oui, après les petites pluies de la fin de la nuit et tout début de matinée, on retrouve une accalmie en fin de matinée pour le début de l'après-midi. Et puis, il y aura à nouveau quelques nuages plus menaçants, une petite instabilité, une petite averse orageuse qui pourrait traverser le pays, mais il n'y en aura pas pour tout le monde, j'ai envie de dire. Par contre, la douceur, tout le monde en profitera, entre 23 et 26, voire localement 27 degrés pour les maximes.
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1: Bienvenue dans Tempo, il est 10h. Et on s'informe avec Guillaume Kermans sur l'état de nos routes. Bonjour Guillaume.
4: Bonjour. On va d'abord commencer par cette perturbation du côté de Vieville sur l'autoroute A54 vers Gosselies. Charleroi, c'est un accident qui bloque la voie de droite. Donc le trafic doit serrer sur la gauche pour l'instant. C'est plutôt un camion en panne en fait. Donc dépannage qui risque de durer un petit peu. Kilomètre 13, voilà, on a un petit peu plus d'infos hein, qui arrivent. Il y a des files sur un kilomètre 300. Encore pas mal de pluie vers la province de Liège. Ne vous laissez pas surprendre. Risque d'aquaplanage bel et bien présent en ce début de journée. Nous avons d'abord déjà eu un accident du côté de Coutoin sur le 42. Véhicule qui a pu être dépanné en région bruxelloise. Pour l'instant, ça s'améliore quand même bien. Pour rentrer dans Bruxelles via l'autoroute 400, encore un kilomètre d'embouteillage. Sur le 40, plus que 3 minutes de retard. Encore un peu de monde sur le 19 depuis... petit pour l'instant, 15 minutes. Et puis un tronçon du ring un peu plus ralenti que les autres, c'est Strandbeek-McKellen avec 15 minutes.
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1: Voici votre journal présenté par Lionel Denebourg. Bonjour.
6: Bonjour, l'incendie des Hauts-de-Fagne en débat ce matin au Parlement wallon. Y a-t-il eu des erreurs? Quels moyens ont été mobilisés? Le ministre-président wallon, Adrien Dolimont, s'explique ce matin devant les députés en commission. Selon le parquet de Liège, l'origine des flammes pourrait être reliée au travail d'un engin agricole. L'enquête ne fait que commencer. Après plusieurs fusillades, coups de feu ces derniers jours en région bruxelloise, le ministre-président Boris Dilliez convoque un conseil régional de sécurité. Il est programmé ce soir. Le ministre de l'Intérieur sera présent, tout comme le procureur du roi de Bruxelles, plusieurs commissaires qui feront le point pour coordonner la lutte contre le trafic de drogue. Une rentrée spéciale ce matin pour une cinquantaine de jeunes. Ils ont démarré leur service militaire volontaire au sein de la marine à la caserne de Bruges. Dans les semaines qui viennent, d'autres jeunes suivront dans l'armée de l'air, au sein de la force terrestre notamment. La formation durera toute l'année. Un incendie dramatique au Pakistan. 14 nourrissons sont décédés ce matin dans l'incendie d'un centre de santé à Islamabad. Un dysfonctionnement des systèmes de climatisation aurait provoqué le début des flammes. Les drapeaux en berne pour une semaine aux États-Unis après le décès de Dolly Parton, la chanteuse américaine, légende de la musique country, est décédée à l'âge de 80 ans. Après un détour par la France, par Andorre, le Tour d'Espagne débarque en Espagne. Tadej Pogacar porte toujours plus que jamais le maillot rouge de leader. La cinquième étape sera à regarder sur Tipeee et sur Ovio dès 14h50. On vient d'apprendre aussi, il y a une bonne dizaine de minutes, l'abandon du Belge Kian Heuvelbroeks. Il ne prendra pas le départ. Le coureur de la Movistar a terminé l'épreuve à bout de force hier, dernier à 26 minutes de Tadej Pogacar. Après son retrait du Tour de France, c'est donc le deuxième abandon consécutif pour Kian Heuvelbroeks, qui souffrirait d'une petite fracture au pied. Voilà pour l'info. Belle matinée avec nous.

0: Queen, Bohemian Rhapsody, pour bien débuter cette émission Tempo.
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0: Bonjour tout le monde, ravi de vous retrouver, ça va, vous allez bien? Tout se passe bien, la reprise pour les secondaires, tout ça. Tout est sous contrôle de votre côté, j'espère. Si ce n'est pas le cas, on se détend, on respire, Tempo est là. Alors je ne dis pas que ça va résoudre tous vos problèmes, mais ça peut apaiser les petites souffrances et les petites tensions. On inspire, on expire, on aura le podcast de la collection. Il sort aujourd'hui, il est déjà sorti. Vous pouvez d'ores et déjà le retrouver sur RTBF Ovio, toutes les autres plateformes comme d'hab. La collection classique 21 qui aujourd'hui zoom sur l'album éponyme de Boston. On écoutera un petit peu ce que ça raconte dans 35 minutes environ. Et puis, vous l'avez très certainement entendu, Dolly Parton nous a quittés hier soir à l'âge de 80 ans, décédée après une brève bataille contre le cancer. Chanteuse, compositrice, actrice, femme d'affaires, l'américaine a traversé 6 décennies de musique. Elle a fait largement dépasser la country de ses frontières. Et on en parlait avec Raphaël Scaigny parce qu'on trouvait ça quand même dingue. Elle a écrit plus de 3000 titres. 3000 titres. Voilà, il y a des gens comme ça. Il y a des gens. On va écouter maintenant Garbage, Stupid Girl.

0: Il y a des moments où on confond presque les voix tellement ils ont cette puissance en commun. Bryan Adams, Tina Turner et ce rock de stade des années 80. Comme on l'aime, It's Only Love 1984 et en 2026, me direz-vous. Facile. Bryan Adams avec Classic 21 sera en concert le 15 octobre prochain. Ce sera au Sport Palace d'Anvers.
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Est-ce que vous reconnaissez cette voix? Si je vous dis les Killers, ça vous met clairement sur la voix, puisque c'est Brandon Flowers ici, Tiger's Blood, extrait de son tout nouvel album solo qui s'appelle Thrasher. Et avec cet album, le chanteur des Killers fait quelque chose d'un peu inattendu. Il retourne à la musique de son enfance, très très inspiré par Bruce Springsteen, hein, il le dit. Brandon Flowers a grandi quelques années dans une toute petite ville qui s'appelle Nephi dans l'Utah, et son père lui faisait écouter Johnny Cash, Waylon Jennings et j'en passe. Et Tiger's Blood, c'est justement quelque chose de très nostalgique pour lui, autour des souvenirs, des blessures, des chemins différents. Quand on essaye d'avancer, vous savez, il y en a qui avancent tout droit, il y en a d'autres qui font des petits détours. Son père attendait visiblement ce virage depuis longtemps, parce que quand Brandon Flowers lui a fait écouter l'album et notamment ce titre, il a simplement dit « Enfin ». Voilà, un album qui tire un peu sur la country pour le chanteur des Killers, finalement. Son père avait peut-être raison depuis le début.

0: chouette philosophie, hein, être la plus belle erreur. Peut-être que vous avez été la plus belle erreur de quelqu'un. Ça, c'est pas si mal finalement. On va faire un détour par le mobile info, même si ça se calme un peu, il vaut mieux rester prudent et savoir vers quoi vous vous dirigez. Et puis, on a rendez-vous avec les Red Hot. On écoutera Snow, Hey Ho.
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0: Guillaume Kerman, on a dit, ça se calme un peu sur les routes, mais par contre, il pleut beaucoup.
10: Ouais, on a pas mal d'averses hein, qui viennent de traverser la province de Liège. Et en ce moment, elles sévissent sur la région de Spa-Verviers. Donc attention, ça peut glisser. Risque d'aquaplanage bel et bien présent. Pour l'instant, pas d'accident à communiquer. On espère que ça va rester ainsi. Mais on voit bel et bien que vous ralentissez sur tous les axes que vous parcourez en ce moment du côté de ces averses et de la province de Liège. Des ralentissements encore visibles dans le chantier de Vautemertal. Nous sommes à 15 minutes vers Aix-la-Chapelle, dans l'autre sens vers Bruxelles. Ça va un petit peu mieux, une dizaine de minutes. On regarde dans le chantier de l'autoroute 42, plus de circulation à l'arrêt. Vous traversez de manière assez fluide, vous respectez en tout cas les vitesses de sécurité pour passer le secteur de Sambreville, la direction Mons et puis à Bruxelles. Là aussi, on voit que ça s'est bien dégagé sur la plupart des axes que vous fréquentez pour rejoindre la capitale via l'autoroute 40. Encore un petit ralentissement en raison du ring un peu chargé du côté de Zaventem et du chantier de Crenem.
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Moving on up, c'était Primal Scream. On était dans les années 90 avant de revenir en Belgique et en 2026. J'en profite quand même pour vous dire que le podcast de la collection Classique 21 est sorti. Il zoome sur l'album éponyme Boston, premier album de Boston. Et on aura quelques infos utiles sur cet album dans un petit teaser qu'on vous a préparé. Laurent et moi, ce sera juste après Jug, le soulèvement de la Terre.

0: soulèvement de la terre.
1: Et oui, c'est le soulèvement de la terre. Jug, un titre sorti cette année, un artiste qu'on avait eu l'occasion de recevoir ici pour parler un petit peu de ce projet. 10h45, nous sommes parfaitement dans les temps.
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1: Dans l'épisode de La Collection qui sort aujourd'hui, on parle du premier album de Boston, un épisode qui est déjà disponible sur RTBF, OVIO et les plateformes de streaming. Et pour vous mettre l'eau à la bouche, l'air aux oreilles, on a quatre infos à partager.
3: La première, c'est que cet album, même s'il sonne très bien, n'a pas été dans un studio professionnel, mais bien dans le sous-sol de l'artiste. Alors ça, c'est complètement dingue, parce qu'on est tout près de la machine à lessiver, on est tout près du baby-foot, c'est pas du tout en environnement professionnel.
1: Et la deuxième info à savoir, c'est que cet artiste qui s'appelle Tom Scholz est un ingénieur, inventeur fou. Il a créé deux pédales, il n'en existe que deux exemplaires au monde.
3: Troisième chose à savoir, c'est que sur l'album, quand on le consulte, on voit des musiciens, mais il n'y a pas de musiciens sur cet album, puisque Tom Scholz joue de tous les instruments par lui-même.
1: Et la quatrième info à savoir, c'est que le hit de cet album, c'est More Than a Feeling, et c'est un des titres qui a été le plus diffusé durant toute la décennie sur les radios, alors que Tom Scholz n'y croit pas une seconde, carrément il en fait une dépression. Si tout ça vous a donné envie d'en savoir un peu plus sur cet album Boston, rendez-vous sur RTBF OVIO pour connaître toute la suite ou n'importe quelle autre plateforme de streaming.

0: Un feeling Boston dans le cadre de l'épisode La Collection consacrée à cet album éponyme de Boston. Un épisode de La Collection qui est déjà disponible partout. Ruez-vous dessus, profitez-en pour vous abonner. Vous savez, mettre une petite étoile, un petit commentaire, un petit machin, histoire que les astres nous soient favorables, les astres de l'algorithme, et qu'on puisse partager cette passion avec vous. Autre podcast un peu plus tard dans cette émission à 11h11 et 11 secondes, si tout va bien. Ce sera le moment M consacré aujourd'hui à Everybody Hurts de REM.
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0: Counting Crows ici avec Vanessa Carlton pour le fameux Big Yellow Taxi, chanson à l'origine de Joni Mitchell, mais avec une petite particularité parce que Vanessa Carlton et les Counting Crows ne se sont jamais vus. Finalement, ils n'ont pas enregistré vraiment ensemble. Alors, cette chanson était déjà enregistrée par les Counting Crows. Elle apparaissait même comme un titre caché sur le CD Hard Candy en 2002. Hollywood s'en mêle. Le morceau est choisi pour un film, L'amour sans préavis, avec Sandra Bullock et Hugh Grant. Et Vanessa Carlton vient donc ajouter simplement ses harmonies vocales en studio. Les Counting Crows qui ont aussi légèrement adapté les paroles de Joni Mitchell parce que le taxi qui emportait My Old Man devient ici le taxi qui emporte My Girl.
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1: Quel bonheur, il est déjà 11h. Et à 11h, Guillaume Kermans, on parle avec vous de l'E40.
2: Oui, il y a ce chantier entre Votem et Herstal, chantier qui se tiendra jusqu'à la fin du mois d'octobre avec des basculements de situation et de circulation attendus. Mais pour l'instant, ça ralentit encore bien cette heure-ci. Au moins 10 minutes perdues, la 200 de circulation, d'autant plus que les conditions ne sont pas bonnes au niveau de la météo entre Saint-Tron, Liège, Verviers, Eupen. Donc sur toute cette autoroute 40, il y a parfois beaucoup de pluie. Risque d'aquapanage bel et bien présent, donc restez vigilants. D'ailleurs, on voit que vous ralentissez et que vous levez le pied pour éviter tout risque de glissade. Nous avons aussi un chantier sur le 40 du côté de Tirlemont. Pour l'instant, vous respectez les limitations en place.
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0: Shout les Beatles, un titre écrit à la base en 1961 par Bert Burns et Phil Medley, d'abord enregistré par les Top Notes, j'ai eu un bug, produite par Phil Spector, une première version qui ne rencontre pas le succès. Puis, un an plus tard, les Isley Brothers s'en mêlent, ils la reprennent avec le fameux Bert Burns lui-même à la production. Et là, leur version devient un hit. C'est cette version que les Beatles prennent comme modèle. Et puis arrive l'histoire extraordinaire de la version des Beatles. Le 11 février 1963, ils enregistrent pratiquement tout l'album Please, Please Me au cours d'une session marathon. Twist and Shout est gardé pour la toute fin, parce que George Martin a bien entendu, bien vu que John Lennon est malade, qu'il a déjà presque plus de voix. Et avec ce chant-là, bah après, il n'y aura plus rien. Donc, il vaut mieux la garder pour la fin. John enregistre la prise en une fois. Tout sera conservé tel quel. Et après cette performance, sa voix est littéralement foutue. C'est précisément cette voix rappeuse déchirée qui donne au morceau son caractère légendaire.
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0: Et avant de retrouver le moment M à 11h11 et 11 secondes, si tout va bien, moment M de Jean-Louis Lahaye qui revient un petit peu sur le cadre autour d'un titre, l'inspiration, les éléments parfois sociétaux et autres, ce sera aujourd'hui autour de Everybody Hurts de REM, d'être passé au crible. Mais avant cela, Bob Marley, Buffalo Soldier.

0: Buffalo Soldier 1983. C'était Bob Marley, ça mettait un petit peu de soleil pour ceux qui sont sous la pluie.
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Aujourd'hui, je vous raconte le moment qui est à l'origine de la chanson « Everybody Hurts » de R.O.M. Février 1992, Athènes, Géorgie. L'hiver touche à sa fin sur la côte Est. L'Amérique se réveille de la grande fête des années 80. Une décennie marquée par la spéculation financière, l'obsession de l'argent facile et la consommation sans limite. On célébrait les traders millionnaires, les tours toujours plus hautes, les voitures toujours plus grosses. On vivait à crédit, convaincu que la prospérité durerait toujours. Mais au début des années 1990, la bulle éclate. Récession, faillite, chômage. Dans les villes du Sud et du Midwest, les usines ferment, les parkings se vident, les panneaux à vendre se multiplient. Sur les campus, la génération montante comprend qu'elle arrive trop tard. Les emplois sûrs disparaissent, les loyers montent, l'avenir semble s'éroder avant même de commencer. À Athènes, en Géorgie, berceau de R.E.M., groupe phare du rock alternatif américain, on boit son café dans des gobelets en carton recyclé. Et on parle tout autant de dettes étudiantes que de cette planète qui donne des signes d'essoufflement. L'effet de serre et le trou dans la couche d'ozone sont encore des notions neuves mais déjà anxiogènes. Les marées noires, les pluies acides, les images de forêts amazoniennes incendiées hantent les magazines et les JT du soir. Pour la première fois, l'idée que l'environnement puisse s'effondrer à l'échelle d'une vie devient tangible. C'est pas encore un militantisme organisé, mais une inquiétude qui commence à s'inviter jusque dans les conversations banales. Une génération découvre à la fois la fin de l'emploi garanti et la fin possible de l'équilibre écologique. Chanteur et figure magnétique de R.E.M., Michael Stipe reçoit régulièrement des lettres en coulisses, écrites sur du papier quadrillé. Des lettres qui disent « Tes chansons m'aident à respirer ». Je n'ai plus confiance dans les adultes. Stipe est reconnu pour sa voix fragile et intense et pour des textes souvent mystérieux qui sont devenus la bande-son d'une génération inquiète. Il note des fragments dans ses carnets, phrases entendues dans la rue, images de JT, conversations attrapées à la volée. Les mêmes mots reviennent, lassitude, peur du lendemain, absence de futur. À mesure que R.E.M. enregistre son nouvel album, ses toiles de fond imprègnent les séances. Bill Berry gratte des accords de guitare de plus en plus simples, presque dénudés. Plus de décors inutiles, juste l'essentiel. Une mélodie comme une respiration. Michael Stipe hoche la tête, écoute et se tait. Depuis des mois, il sent que même la pop qui passe à la radio devient plus sombre, plus directe, comme un miroir de ce malaise collectif. Dans l'avion qui les emmène vers Miami pour les sessions d'enregistrement de l'album Automatic for the People, un exemplaire du magazine Rolling Stone traîne sur le siège voisin. En couverture, un titre. Génération X, grandir dans l'incertitude. À l'intérieur, un long article sur les emplois précaires, les dettes, la planète qui s'épuise. Une génération entière qui dit « Nous serons peut-être la première à vivre moins bien que nos parents ». Stipe lit, souligne, replie la page. Les phrases résonnent comme une alarme silencieuse. Le soir même, dans la chambre impersonnelle d'un hôtel de Miami Beach, sur la table basse, le Rolling Stone reste ouvert à la page que Michael a pliée dans l'avion. Les mots « génération perdue » et « planète abîmée » sont soulignés d'un trait net. Stipe ferme les yeux. Ses visages disent la lassitude d'une génération traversée par le doute sur son futur. Par réflexe, il allume la télé pour avoir un bruit de fond. Un magazine d'actualité locale annonce « Suicide chez les jeunes, l'épidémie silencieuse qui frappe l'Amérique ». Pas de sensationnalisme, juste un présentateur grave, des parents au bord des larmes, des gymnases transformés en lieux de recueillement. Les chiffres défilent. Deuxième cause de mortalité chez les 15-24 ans. Des photos d'adolescents souriants s'affichent
daté, légendé. Steve reste figé, télécommande à la main. Dans sa tête, l'article de l'après-midi et ses images se superposent. Une génération qui doute de son avenir économique et écologique et qui, en même temps, se détruit elle-même. Les lettres reçues en coulisses reviennent comme des éclairs. Des chansons m'aident à tenir. J'ai pensé en finir. Il se revoit adolescent, enfermé dans ses propres silences. Dans la pièce d'à côté, Bill Berry continue d'égrener les mêmes accords, trois notes répétées comme une prière. La guitare

tout le monde souffre. La chanson paraîtra quelques mois plus tard, en octobre 1992, sur l'album Automatic for the People. Everybody Hurts est avant tout une chanson de réconfort. Michael Stipe l'a conçue comme un message explicite à destination des plus jeunes, de celles et ceux qui traversent des périodes de découragement et de solitude. L'idée est que tout le monde souffre à un moment ou à un autre. Face à cette douleur, il faut tenir, ne pas renoncer, s'appuyer sur les autres. C'est une chanson qui tend la main, un geste de solidarité transformé en mélodie. Contrairement au texte, souvent énigmatique de R.E.M., ici les paroles sont simples, presque dépouillées.

Quand ta journée est longue et la nuit appartient à ta solitude. Quand tu es sûr d'en avoir eu assez de cette vie, eh bien, accroche-toi. Dès l'ouverture, Steep installe une atmosphère familière, celle de l'isolement. Quand le temps paraît interminable et que la nuit amplifie les angoisses. Il décrit sans détour ce moment de découragement où l'on croit avoir assez de cette vie. Et aussitôt, il oppose à ce désespoir une injonction simple. Tiens bon. Pas de poésie obscure, ni d'image codée, juste une parole directe. Toute l'intention de la chanson est là, reconnaître la douleur, puis offrir un appui.

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La chanson prend une tonalité d'encouragement presque fraternel. La répétition agit comme un mantra, une incantation contre le désespoir. Tout le texte est une main tendue et s'adresse directement à celles et ceux qui doutent en leur disant « Non, tu n'es pas seul, accroche-toi ». Tout le monde souffre, parfois. Pas de métaphore, pas d'ambiguïté, juste un constat universel. Musicalement, le morceau est construit sur une base volontairement simple. Une progression d'accords épurés, imaginée par le batteur Bill Berry, afin de laisser toute la place au texte. La voix de Stipe est mise en avant, sans effet, comme un discours direct. Les arrangements de cordes, signés John Paul Jones, l'ancien bassiste de Led Zeppelin, apportent une ampleur cinématographique. La montée orchestrale accompagne le crescendo émotionnel, donnant à la chanson une dimension universelle. Pas de virtuosité instrumentale ici, mais une économie qui renforce le message. Chaque note est au service des mots. Réalisé par Jake Scott, le clip a largement contribué à l'impact du morceau. Il montre un immense embouteillage, des voitures figées sous le soleil, des conducteurs perdus dans leurs pensées. Des sous-titres révèlent leurs pensées intimes, solitude, peur, regret. Peu à peu, tous sortent de leur véhicule et avancent ensemble. Une métaphore visuelle de la chanson, chacun enfermé dans sa douleur, mais qui peut choisir d'avancer avec les autres. Sorti sur Automatic for the People en octobre 1992, puis en single au printemps 1993, Everybody Hurts devient l'un des plus grands succès de R.E.M. C'est aussi une rupture. Le groupe, connu pour ses textes cryptiques et son esthétique alternative, livre un morceau d'une limpidité inhabituelle. Ce choix audacieux élargit leur public, transformant un groupe culte en formation véritablement mondiale. La chanson sera utilisée dans de nombreuses campagnes de prévention du suicide et deviendra un hymne de soutien universel. Au-delà de son succès commercial, Everybody Hurts reste l'une des chansons les plus emblématiques des années 1990. Elle incarne une époque marquée par l'inquiétude et le doute, mais aussi par le besoin de solidarité. Rarement une chanson aura dit si peu pour signifier autant. Everybody Hurts rappelle à chacune et chacun que même dans les pires moments, on n'est jamais seul.

0: REM avec ce très beau Everybody Hurts dans le cadre du Moment M à 11h26 sur Classique 21.
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0: Baby Cool avec un K entre parenthèses. Evelyn, voilà le nom du nouveau single de Nothing But Thieves. Et il y a une petite curiosité derrière ce titre. La fameuse Evelyn n'est pas une mystérieuse jeune femme, c'est un chien errant. D'ailleurs, le morceau et le clip tournent autour de cette idée de Stray Dogs. Stray Dogs étant le nom de l'album à venir de Nothing But Thieves. Musicalement aussi, le groupe a décidé de revenir un peu au début. Ils disent qu'ils ont eu l'impression de retourner avec cet album dans le garage où ils avaient commencé, avec un morceau qui met un pied ici dans le glam rock, l'autre dans le grunge, des influences de Nirvana, Sonic Youth et Pixies. Et donc, Evelyn, ce fameux chien errant, devient finalement une jolie métaphore, c'est ce qu'ils expliquent. Même les outsiders finissent par trouver leur meute.
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0: 11h32, Guillaume Kerremans, on a trois petites infos à faire passer.
10: Oui, même un petit peu plus, figurez-vous. On va commencer avec l'autoroute 411, un accident impliquant une voiture et apparemment un cycliste. Donc ça s'est certainement produit au niveau de la sortie pour Arlon. Des files se forment direction le Luxembourg sur cette autoroute. Nous avons également un accident sur l'autoroute 42 lorsque vous passez Bâtisse en direction de Liège, chaussée en partie fermée. Il s'agit précisément de la bretelle hein, venant de Prume vers Liège. Fermée donc pour l'instant pour permettre au service de secours d'intervenir et pour permettre donc d'évacuer cette voiture. Donc il y a pas mal de monde effectivement après chez nous dans cet échangeur de Bâtisse avec l'autoroute 40-42. Du monde dans le chantier de l'autoroute 40 entre Vatem et Herstal, hein, jusqu'à 10 minutes perdues. Pas loin à Cherat sur le 25, accident en direction Maastricht avec des créations de fils possibles, direction Maastricht pour vous en provenance de Liège. Et puis on vous retrouve aussi sur le ring de Bruxelles puisqu'il y a un véhicule qui gêne un petit peu le passage pour rejoindre l'échangeur de Léonard entre l'autoroute 411 et le ring. Des fils commencent déjà depuis Wezembeek avec 10 minutes perdues.
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Mais regardez un peu qui est de retour. Nickelback avec Leave Me Behind, nouveau single de Nickelback qui est sorti la semaine dernière. Troisième extrait pour leur album à venir, Everything Under the Sun. Il sortira le 30 octobre. Et puis surtout, Chad Kroeger a expliqué le sens de ce morceau, Leave Me Behind. C'est quelqu'un qui reste aux côtés d'une personne qui traverse une période très difficile, qui l'aide à se recentrer, à ramasser un peu les morceaux et à se débarrasser de ce qu'il a abîmé. Mais le double sens ici, c'est aussi que je suis là, je t'aide, mais maintenant que tu veux te débarrasser de tout ce qui t'encombre, ne te débarrasse pas de moi. Massive Attack, extrait du sublimissime album Mezzanine. Voici Teardrop.

0: vais pas vous refaire toute la chanson sur l'histoire du générique de Dr House, pas les droits, etc. pour l'Europe. Donc ils ont refait presque le même, mais pas tout à fait. Massive Attack, c'était Teardrop.
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0: En 2003, ce duo débarquait, Raphaël Jean-Louis Aubert, depuis, duo qu'on connaît très bien avec ce titre Sur la route.
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0: C'est Electric Light Orchestra avec Sweet Talking Woman. Elle arrive, notre Sweet Talking Woman, à nous.
1: Ah ben, j'espère bien.
0: Ah ben oui, mais vous parlez tout. Vous, quelle voix. Vous savez
1: c'est
0: que les gens me parlent toujours de votre voix.
1: C'est
0: comme
1: vrai?
0: Ça, voilà.
1: C'est Dieu. Enfin, ah ce serait pas si.
0: Non, les gens remarquaient que vous aviez coupé vos cheveux sur les photos de la rentrée.
1: C'est vrai, j'ai vu ça.
0: Ça vous va, ravi.
1: Oh, c'est gentil,
0: c'est
1: merci.
0: C'est trop cool. Bon, maman, on est mercredi.
1: Oui, on va parler bande dessinée avec Thierry Belfroy qui fait sa rentrée. On va partir loin, loin, loin jusqu'à l'Antiquité aujourd'hui.
0: Oh,
1: mais oui.
0: Je
1: n'en dis pas plus. Il faudra écouter vers 13h45.
0: On fera comme ça. Je vous souhaite à tous un très bel après-midi. Vous le constatez, je vous laisse entre les bonnes mains de Marie-Amélie Mastin. Et puis, on va faire le point sur la météo. Je crois que ça va être un peu bizarre les prochains jours. Il y a un peu de tout.
1: Chaud, mais désagréable.
0: C'est oui, ça c'est ça. Voilà, c'est un peu ça.
1: Je vois l'idée.
0: Bonne émission, maman.
1: Merci.
2: Bonjour Fanny, bonne journée à tous. Les averses orageuses ont quitté le pays, les toutes dernières gouttes s'éloignent et le soleil a repris possession du ciel avec des températures qui vont remonter aujourd'hui sous l'impulsion d'un petit vent de sud et une masse d'air nettement plus douce. On attend 23 degrés sur les hauteurs, 24 au littoral et 26 à localement, 27 degrés dans le centre du pays. Dans le courant de l'après-midi, des nuages vont bourgeonner, un petit peu d'instabilité, quelques petites averses localement orageuses, mais ça restera malgré tout assez localisé. Par contre, un petit peu même scénario que pour ce matin. En fin de nuit prochaine et demain matin, de nouveaux orages remonteront de France avant de retrouver les éclaircies.
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1: Soyez les bienvenus, il est midi. On parle de le 411 avec Jean-Marc Strel. Bonjour.
4: Bonjour maman. Effectivement, le 411 Namur-Luxembourg à hauteur de Arlon. Accident, bande de droite et d'arrêt d'urgence neutralisé en direction de Luxembourg. Accident aussi dans la bretelle qui relie le 42 venant de Verviers à le 40 en direction de Liège à hauteur de Bâtisse. Prudence. Accident aussi sur le 25 Liège-Maastricht à hauteur de Cherat. Passage difficile en direction des Pays-Bas. Il y a eu pas mal de pluie dans cette zone, donc la prudence reste de mise. Pour le reste, c'est assez calme, si ce n'est peut-être cette Nationale 4 qui est fermée. Namur-Bruxelles, en tout cas, à hauteur de Lonzé, elle est fermée parce qu'il y a un arbre qui est tombé en direction de Bruxelles. Le côté transport en commun, tout va bien pour l'instant.
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1: Sophie Léonard avec nous pour les infos de midi, bonjour.
6: Bonjour à toutes et tous. Le ministre président wallon Adrien Dolimont assure au Parlement wallon qu'une évaluation complète de la gestion de l'incendie des Hauts-de-Fagne sera réalisée une fois la situation rétablie. L'incendie a ravagé plus de 3300 hectares et les équipes restent encore mobilisées. Le ministre rappelle que la Wallonie disposait déjà d'un dispositif de surveillance du risque d'incendie renforcé avant le départ du feu. Des alertes avaient notamment signalé un risque élevé à très élevé les jours précédant l'incendie. L'évaluation devra déterminer si les mesures existantes sont suffisantes ou si des renforcements et améliorations sont nécessaires. Des inondations dramatiques au Népal, une coulée de boue survenue ce matin a fait de nombreuses victimes, annonce la Chine. Des victimes et des disparus côté Tibet, le président chinois Xi Jinping ordonne la mobilisation de tous les moyens pour venir en aide à la population. Des attaques de drones meurtrières en Russie. Deux personnes ont été tuées par la chute d'un engin sur une maison. Les drones ukrainiens ont pris pour cible un bâtiment de Wildberries, l'équivalent d'Amazon en Russie. Géant du commerce en ligne, il est régulièrement pris pour cible par Kiev. Les Ukrainiens affirment que l'entreprise proche du Kremlin fournit des composants à l'armée russe. La Commission européenne a formulé des objections au projet de création d'une entreprise commune entre les groupes papetiers UPM et Sappi. Leur rapprochement ferait du nouvel ensemble un leader du marché européen, ce qui fait craindre à Bruxelles une hausse des prix, une baisse de la qualité et moins de choix pour les clients. Les deux entreprises peuvent désormais répondre aux griefs de la Commission. Celle-ci doit rendre sa décision finale d'ici le 11 novembre. Cette étape est relativement rare dans les procédures de concentration européenne. Dans l'actualité sportive, la Poisse poursuit le cycliste belge Kian Heuvelbroeks. Le grimpeur ne prendra pas le départ de la cinquième étape du Tour d'Espagne ce mercredi. Il est contraint à l'abandon après sa chute lors de la deuxième étape. Hier, dans la douleur, il s'était classé dernier de l'étape. Il avait déjà abandonné sur le Tour de France en juillet dernier. Voilà pour ce flash. Excellente journée à notre écoute.

0: Saturday Night's All Wild for Fighting. C'était Elton John. Bon mercredi avec nous. Après cette matinée partagée avec Raph et Fanny, c'est à mon tour de vous faire une petite place à mes côtés. On va partager de la musique que vous aimez et puis notre petit jeu du midi. Ça, vous le savez maintenant, ce Blind Test Minute qui vous fera repartir avec la lunchbox de l'émission. Merci de nous avoir choisis pour ce temps de midi.
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0: Le bal de l'Az, Michel Polnareff en 1968. On avait Hozier aussi avec Take Me to Church. Et dans un instant, Oasis avec ce documentaire sur la reformation qui arrive en salle le 11 septembre. Il s'appelle Oasis, Don't Look Back in Anger. Et le film revient sur la tournée mondiale de 2025. Ce qui est assez amusant, c'est qu'un des réalisateurs a confié qu'en fait, les retrouvailles de Liam et Noel Gallagher ont été filmées à leur insu avec des caméras cachées et qu'apparemment, Liam n'a pas réalisé pendant une semaine entière qu'il était filmé. Ce documentaire sera présenté en avant-première à Venise et puis en streaming pour la disponibilité. Ce sera d'ici à la fin de l'année.
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0: I Get Around, les Beach Boys en 1964. Avant cela, Self Aware par Temper City qui a fait le buzz depuis le mois d'avril avec un premier single qui est devenu viral. On a même pensé que c'était un groupe issu de l'intelligence artificielle tellement ça avait été vite et pourtant pas du tout. C'est un groupe israélien basé à Los Angeles qui sort un premier album attendu dans le courant de 2026. C'est donc Temper City avec Self Aware.
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0: On parle de cet accident à Arlon, Jean-Marc.
14: Yes, le 411 Namur-Luxembourg. Les bandes de droite et d'arrêt d'urgence toujours neutralisées en direction du Luxembourg. Soyez attentifs. Accident aussi à Bâtisse dans la chambre de la Bretelle. La chaussée est fermée dans la Bretelle, dans l'ordre, qui relie le 42 venant de Verviers à le 40 en direction de Liège avec 10 à 15 minutes de fil. Donc un peu de patience. Accident aussi sur le 25 Liège-Maastricht autour de Cherat en direction de Maastricht et concernant le chantier de l'E40 Liège-Aix-la-Chapelle autour de Vautem vers Bruxelles entre Barchon et Vautem, 10 minutes perdues, toujours un peu plus vers Aix-la-Chapelle entre Lancin et Vautem avec 15 minutes perdues. Et concernant ce chantier qui se termine à la mi-octobre, on espère qu'il y aura un changement de chantier le 11 septembre et c'est dans l'autre sens que ça sera plus compliqué. Donc pour l'instant vers Bruxelles il y a toujours un peu moins de ralentissement, ça va changer, il y en aura davantage malheureusement, tandis que dans l'autre sens ça va se libérer quelque peu. Donc c'est un peu compliqué, vous l'avez compris, dans ce chantier.
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Aerosmith avec Living on the Edge en 1993. Ça commence à sentir un peu le blind test du midi. Un court extrait à reconnaître et en cadeau un objet collector classique 21 que vous ne trouverez d'ailleurs nulle part ailleurs. C'est la Lunchbox, la boîte repas en inox. 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Et pendant ce temps-là, on va écouter deux titres live comme on le fait chaque temps de midi. C'est le premier album live de la Canadienne Alanis Morissette, un unplugged pour MTV, enregistré à New York le 18 septembre 1999.

0: L'ambiance de la Brooklyn Academy of Music de New York le 18 septembre 1999 pour l'enregistrement du MTV Unplugged d'Alanis Morissette, King of Pain and You Learn, dans notre séquence live du jour.
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0: 12h48 et j'accueille Hugues, bonjour.
18: Bonjour Marie-Amélie.
0: On est très heureux de vous accueillir, d'autant plus si j'ai bien compris que c'est une semaine très spéciale pour vous, puisque je vous ai demandé si la rentrée se passait bien et vous m'avez dit « Ah ben c'est plutôt la fin pour moi ».
18: Exactement.
0: C'est-à-dire la retraite pour vous ?
18: La retraite, oui.
0: Okay.
18: Vendredi après-midi.
0: Et que vous attendez avec bonheur ?
18: Oui quand même.
0: On sent un certain soulagement, oui.
18: Ouais.
0: Vous faisiez quoi Hugues comme métier ? Enfin,
18: j'ai d'abord été confiseur pendant 27 ans.
0: Oh.
18: J'ai fabriqué du massepain pendant 27 ans. Et puis, je me suis réorienté, toujours dans l'alimentaire et dans la restauration de collectivités. Repas scolaires, repas aux hôpitaux et tout ça.
0: Très bien. Est-ce que vous allez encore manger du massepain ou bien vous en avez tellement vu que ça, c'est plus possible pour vous ?
18: Si, je sais toujours en manger.
0: C'est
18: mais
0: vrai.
18: Depuis que j'en fabrique plus, j'en mange beaucoup moins.
0: Oui, j'imagine. C'est vrai qu'on n'en a pas toujours sous la main, finalement.
18: Voilà, j'avais un haut niveau de qualité et puis tout maintenant ce que je trouve ça ne correspond plus à mes standards.
0: Bien. Oui, je comprends. Voilà. Vous avez des projets pour votre retraite justement ?
18: Oui, tout à fait.
0: Dites-nous, enfin si on peut savoir.
18: M'occuper de mon petit-fils.
0: Ah.
18: Alors là, ça c'est le plus important.
0: Serait-ce un certain Charlie ?
18: Exactement,
0: c'est un petit Charlie. Bien.
18: Comment vous en souvenez ?
0: Non, mais en fait, pour ne rien vous cacher à nos éditeurs non plus, on a un programme de gestion des gagnants. Et à côté de votre nom, il y a un petit sourire et il est marqué que vous adorez le rock, le windsurf, la BD et surtout, écrit en lettres capitales, son petit-fils Charlie. Donc
18: exactement,
0: voilà.
18: Exactement. Mais je suis déjà passé dans votre émission, Marie-Amélie,
0: oui,
18: il y a un
0: fait.
18: An et demi ou deux ans.
0: Je m'en souviens.
18: J'ai eu Bruno, j'ai loupé avec Raphaël, j'ai eu à l'époque Pierre Laurent.
0: Exact.
18: Mais ça, c'était il y a longtemps.
0: Mais comme ça, vous faites un peu le tour de toutes les chapelles.
18: Oh ben oui, mais moi,
0: parfait.
18: 21, c'est pour vous dire, 21, j'écoute ça depuis 1988.
0: Oui, c'est ça. Donc, ça fait un petit moment que vous êtes là.
18: Ça
0: bah,
18: fait
0: écoutez,
18: un bail, ça fait 38 ans.
0: On va essayer de vous faire un beau cadeau à la fois pour votre fidélité
18: c'est
0: et puis pour cette retraite qui arrive. Je vais vous diffuser l'extrait du jour.
18: Oui.
0: dites-moi.
18: Police.
0: Mais oui, bien sûr. Est-ce que vous avez le titre en plus? Ça, c'est vraiment un bonus. Hein.
18: Ça
0: ne mine
18: SOS.
0: Oui, ça, c'est les paroles. Voilà, mais enfin, Message in a Bottle, c'est de toute façon gagné.
18: Voilà.
0: Hugues, ne vous inquiétez pas.
18: C'est le début de ma carrière rock, ça.
0: C'est vrai? Vous avez fait de la musique vous-même?
18: Un tout petit peu.
0: C'est vrai?
18: Un tout petit peu, mais très, très, très peu.
0: Quel instrument?
18: Pas très bon comme instrumentiste bassiste.
0: Okay.
18: Et je trouve qu'on ne parle pas assez des bassistes.
0: C'est tout à fait vrai. Sans eux, il manque quelque chose.
18: C'est un instrument, voilà.
0: Mm-mm.
18: Voilà.
0: Il donne l'âme au morceau.
18: Voilà. Voilà.
0: Bah écoutez, Hugues, on va vous envoyer cette lunchbox. Comme ça, vous aurez cet objet collector. Je sais que vous en aviez fort envie. Un petit cadeau comme ça pour fêter cette semaine toute spéciale.
18: Merci beaucoup. Et est-ce que je passe sur antenne? Et je m'étais dit que j'ai... Parce que j'admire un artiste que vous passez
0: dites-moi.
18: À peu près systématiquement tous les 16 mai.
0: Oh, c'est vrai?
18: Oui.
0: De qui s'agit-il?
18: Ronnie James Dio.
0: Ah, vous savez que j'aime beaucoup Dio, effectivement. Effectivement.
18: Et moi, c'est mon chanteur favori. Voilà.
0: Quelle
18: et
0: voix incroyable.
18: Vous pensez à Ronnie James et je me dis, si j'ai marié Amélie au bout du fil, je la remercie. Parce
0: ah,
18: que
0: bah,
18: vous
0: ne
18: pouvez
0: voilà.
18: pas savoir quel bonheur vous me faites à chaque fois.
0: Ah, bah tant mieux.
18: Pour moi, Ronnie James, c'est Dieu. Donc, voilà.
0: C'est un bonheur qu'on partage avec Cyril Milfar, hein, qui fait l'émission Classic Matter Metal avec moi. Super. Et bien, écoutez, le 16 mai prochain, le Ronnie James Dio de l'année, j'ai envie de dire, ce qui n'est pas vrai, hein, parce qu'on en passe bien plus, sera dédié spécialement à vous, Hugues.
18: Non, merci.
0: Ça va?
18: Merci.
0: Ça, si vous l'entendez, vous savez que ce sera un petit clin d'œil.
18: Oui. Merci beaucoup.
0: À bientôt. Bonne journée à vous, Hugues.
18: Merci. Oui, au revoir, Marie-Amélie. Au revoir.

0: À voir au Delta à Namur le 31 mars, Puggy avec How I Needed You.
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0: Je vous rappelle notre excellent podcast consacré à Dépêche Mode que vous retrouverez en téléchargement gratuit via l'application RTBF Ovio. C'était Master and Servant.
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0: Merci d'être avec nous, il est 13h. On va commencer par le point route avec Jean-Marc Strel.
2: Oui, avec les suites d'un accident sur le 411 d'un mur Luxembourg à hauteur de Arlon, ce qui est un peu étrange, c'est un véhicule qui a percuté un cycliste sur l'autoroute. Voilà. Quoi qu'il en soit, les bandes de droite et d'arrêt d'urgence sont toujours neutralisées en direction de Luxembourg. Et un petit coup d'œil du côté de l'E40, Liège-Aix-la-Chapelle à Wotem, vers Bruxelles pour l'instant, entre Barchon et Wotem, 10 minutes perdues dans l'autre sens, vers Aix, entre Longsaint et Wotem, 15 minutes.
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0: Hold the line, Toto, et cet hommage à Smokey Robinson avance la part ABC dans un instant, le rock'n'roll incarné par Amy MacDonald.
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0: Dès que le vent soufflera, c'était Renaud. On avait Editors aussi, ce nouveau titre qu'ils joueront au Sport Palace d'Anvers le 19 février prochain. Sans aucun doute, ça s'appelle The Rush. On va remonter loin, très loin sur la ligne du temps dans notre podcast Bande dessinée de cette rentrée. Thierry Belfroy nous a préparé son coup de cœur de la semaine qu'il viendra partager avec vous dans quelques minutes.
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0: C'est You Will 1987 Foreigner. On avait Little Eva aussi avec The Locomotion, sorti en 1962. Et vous l'avez peut-être entendu, on a appris hier le décès de Jani Bradford. Elle était née, enfin bien avant puisqu'elle avait 87 ans, mais elle est décédée le 21 août à Los Angeles. Un nom qu'on connaît peut-être pas beaucoup, alors que par contre ses chansons, vous les connaissez. Par exemple, Money That's What I Want, repris ensuite par les Beatles et les Stones. Elle était réceptionniste à la Motown dès 1958. Et puis elle a écrit pour Marvin Gaye, Stevie Wonder ou encore les Supremes, une vraie travailleuse de Londres, de l'ombre, pas de Londres, qui nous a donc quitté. Une info que vous pouvez retrouver dans notre journal du rock en ligne. Et nous, on parle bande dessinée après ceci.
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0: Et pour cette rentrée BD, Thierry nous revient avec une série plutôt qu'un roman graphique. C'est une série qui nous plonge dans l'Antiquité.
8: Il y a longtemps que des auteurs talentueux ont dépoussiéré le genre du péplum, dont l'inventeur en BD est Jacques Martin avec son célèbre Alix, créé dans les premières années du journal Tintin. On pense évidemment à Murena, la série de Jean Dufaux, démarrée par Delaby au dessin et reprise par plusieurs dessinateurs depuis sa disparition. Mais il y en a d'autres. La Rome antique fascine toujours. Cette fois, deux scénaristes ont joint leurs efforts pour allier passion de l'histoire et passion des histoires. Vincent Brujas et Emmanuel Herzé ont choisi une période, celle des Flaviens. Ils ont aussi décidé de ne pas aller à Rome tout de suite, mais de placer les deux premiers livres de la série à Ravenne, avec la capitale de l'Empire en point de mire. Pour le final de cette épopée d'aventure, le Colisée est en fin de la partie.
0: Alors vous parlez du Colisée, mais est-ce qu'il s'agit d'une BD sur les jeux du cirque ?
8: Eh bien, pour être exact, La Voix du Glaive est un polar dans le milieu des gladiateurs. Au cœur des enjeux, il y a le contrôle des trafics et des bas-fonds de la ville de Ravenne, où démarre l'action. Un contrôle qu'exerce une mystérieuse femme, Corée, elle-même protégée par un guerrier hors du commun appelé le Légionnaire. La place de la femme dans la Rome antique n'est guère enviable. Et c'est ce qui a motivé les auteurs à imaginer comment l'une d'entre elles pourrait être tentée de tirer son épingle du jeu. Les héros de la série, eux, sont de jeunes gladiateurs promis à un bel avenir. On les appelle les frères furieux. Ils se retrouvent engagés, malgré eux, dans une longue série de coups fourrés et de complots qui trouvent leur issue dans ce troisième album, car Corée a trouvé le moyen de les utiliser à ses fins, contre leur gré.
0: Et qu'est-ce qui vous a plu dans cette série, Thierry ?
8: Il faut d'abord saluer le travail de Benoît Delac, le dessinateur de La Voix du Glaive. Son trait d'une belle souplesse accompagne aussi bien les décors que les actions. Il sent toujours où mettre sa caméra, si on peut dire, pour définir son découpage. Et puis, il y a ce côté thriller dans un genre qui ne s'y prête généralement pas. Tout cela donne un coup de neuf au péplum, bien loin de Ben-Hur et de Spartacus, et sans trop loucher sur le gladiateur de Ridley Scott. La Voix du Glaive, trois albums parus au Lombard, le dernier s'appelle Rome.
0: Et voilà une saison de bande dessinée qui commence bien, merci Thierry.
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0: Des Who sur l'album The Ideal Crush avec la plage titulaire d'ailleurs. C'était sorti en 99. Le rock au féminin dans un instant avec Patti Smith en chef de file et puis Last Dinner Party.
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Last Dinner Party avec On Your Side, People Have the Power. Juste avant, c'était Patti Smith. On va parler d'une autre nouveauté de cette rentrée, les histoires cachées du rock. On est très heureux de retrouver Bernard Dobeler dans notre équipe de Classique 21. Il va vous raconter cette petite histoire, ces anecdotes surprenantes, des détails peu connus, des originaux oubliés, des influences inattendues aussi. Ce sera pour demain matin dans Coffee on the Rocks à 8h45.

0: That's My Life, Tok Tok et Fisher Z avec The Worker pour nous approcher des infos de 14h et de la météo. Denis, on a gagné quelques degrés, mais on n'est pas à l'abri d'une averse locale, voire d'un coup de tonnerre, et pas partout.
1: Oui, Marie-Amélie, en effet, hein, ça y est, là, la douceur et même, on peut parler de chaleur, avec 23, 26 ou 27 degrés pour les maxima du jour. On a eu quelques averses ce matin, quelques coups de tonnerre, et il y en a qui pourraient revenir en fin d'après-midi, mais de manière plus localisée. Et donc, un ciel parfois menaçant, ça et là, une petite averse, mais il y a encore pas mal d'endroits où ça restera sec. Par contre, pour la nuit prochaine, ce sera un peu le même scénario. En fin de nuit, des restes orageux remonteront de France et seront encore assez actifs demain matin, avant de connaître une accalmie demain après-midi. Et comme aujourd'hui, des températures qui remontent jusqu'à 28 degrés localement dans le centre. Il faudra en profiter car la fraîcheur nous revient vendredi.
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0: Il est 14h. L'heure du point route avec Jean-Marc Strel.
3: Et dans l'ensemble, la situation est assez calme sur les routes, donc nous allons jeter un petit coup d'œil du côté de Vautem, puisque à toute heure, il y a des ralentissements sur le 40, Liège, Aix-la-Chapelle, vers Bruxelles, 10 minutes aussi dans l'autre sens, vers Aix-la-Chapelle à partir de Loncin. Pour le reste, donc c'est calme, y compris du côté des transports en commun.
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0: Sophie Léonard avec nous pour les infos.
5: Bonjour à toutes et tous. Des inondations dramatiques au Népal. Une coulée de boue survenue ce matin a fait de nombreuses victimes. Selon les premiers chiffres, au moins 19 personnes ont perdu la vie dans les inondations. Des victimes aussi et des disparus côté Tibet. Le président chinois Xi Jinping ordonne la mobilisation de tous les moyens pour venir en aide aux populations. Les autorités sont sans nouvelles de 384 touristes, dont 291 étrangers. La présidente de la Cour pénale internationale, Tomoko Akane, assure qu'elle ne baissera pas les bras face aux sanctions américaines qui la visent. Washington accuse la juridiction internationale d'être politisée et a également sanctionné le substitut du procureur de la CPI, Abdoulaye Sey. Ces sanctions prévoient notamment une interdiction d'entrée aux États-Unis ainsi que le blocage de certaines transactions financières. Tomoko Akane a indiqué que ses cartes de crédit avaient déjà été bloquées. Elle a toutefois prévenu que la Cour pénale internationale continuerait son travail même si de nouvelles sanctions venaient à viser directement l'institution. Le Japon, premier contributeur financier de la Cour pénale internationale, ainsi que l'Union européenne ont réaffirmé leur soutien à une juridiction chargée de poursuivre les auteurs présumés de génocide, crimes contre l'humanité, crimes de guerre et crimes d'agression. Après un été 2026 marqué par trois vagues de chaleur et des températures proches de 40 degrés, la ville de Namur va mettre en place un plan fraîcheur pour mieux protéger la population. Le dispositif prévoit notamment une cartographie des îlots de chaleur, l'adaptation des bâtiments communaux, davantage de végétation et d'ombre dans l'espace public, ainsi que le renforcement de la climatisation dans certaines maisons de repos. Un réseau Namur Canicule réunira également la ville, le CPAS, les associations et les acteurs de la santé afin de venir en aide aux personnes vulnérables. Et puis un registre volontaire permettra par ailleurs de contacter les personnes âgées ou isolées lors des périodes de forte chaleur. Le dramaturge et romancier hongrois Péter Nadas est mort à l'âge de 83 ans. Il était l'un des plus grands écrivains hongrois contemporains, récompensé par plusieurs prix internationaux. Il est l'auteur d'une œuvre traduite dans de nombreuses langues. Voilà pour ces informations. Excellente journée à notre écoute.
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0: Dance into the light, c'était Phil Collins. Il est 14h07, la rentrée est officielle, mais si les vacances vous manquent déjà, notez que Raphaël Scagni vous donne rendez-vous dans Coffee on the Rocks toute cette semaine-ci pour prolonger votre été avec un chèque cadeau d'une valeur de 2 000 €, un bon séjour à valoir dans l'un des clubs et hôtels Bel Ambra. 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Soyez bien à l'écoute évidemment de sa matinale. Demain, nous on va aller marcher un peu au soleil avec Travis.
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0: Du belge avec Pepperland Alain, Pire Experience et puis Travis en 2004.
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0: Nouveauté podcast de cette rentrée à retrouver chaque lundi à 8h45 dans Coffee on the Rocks et en podcast sur RTBF Audio et vos plateformes. Axel Bauer, La vie comme une rivière. On avait Smash Mouth aussi en 97, Walking on the Sun.
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0: Supertramp à l'instant avec ce Child of Vision 1979 sur un album Breakfast in America qui a été traité par notre équipe de la collection. Le podcast est toujours disponible, évidemment.
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0: Robbie Williams avec Come Undone et Gallows Pole, c'était Led Zeppelin. On approche de 15h avec aujourd'hui, côté anniversaire, les 50 ans de l'album de Boston. Il en est d'ailleurs question aussi dans notre podcast La Collection qui zoome sur cet album éponyme et qui est disponible depuis ce matin.
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0: David Bowie avec Ashes to Ashes. Human avance là 2 ans d'existence pour ce titre de Lenny Kravitz. Merci d'être avec nous sur Classique 21. Bon après-midi.
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1: Il est 15h. Le point route avec Xavier Ponsard, bonjour.
2: Bonjour Marie-Amélie, bonjour à tous.
1: On commence avec ce camion en panne sur le ring de Bruxelles.
2: Oui, ça se passe à hauteur de Zaventem. Une voie de circulation est neutralisée. C'est la voie de gauche en direction de Grand Bigard avec des répercussions à prévoir au niveau du trafic et un temps de parcours qui s'allonge de plus de 10 minutes pour traverser cette difficulté. Autre véhicule en panne, ça se passe sur l'autoroute E40 à hauteur de Berthem en direction de Liège. C'est la voie de droite qui est neutralisée au kilomètre 15.8 et puis des ralentissements. Il y en a aussi, ça se passe sur l'autoroute 40 en province de Liège à hauteur de Votem en direction de l'Allemagne. Il faut compter entre 15 et 20 minutes pour traverser ces bouchons.
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Bonjour et bienvenue dans Time Machine. Et voilà, tout juste 50 ans débarqué chez les disquaires. Boston, le premier album du groupe du même nom, sur lequel on y trouve ce classique qu'on vient d'entendre, Peace of Mind, un disque Boston devenu phénoménal, hein, plus de 17 millions d'exemplaires vendus rien qu'aux États-Unis, 25 millions en tout, et surtout sur ce disque, il y a ce son qui a marqué durablement le hard rock. Car derrière Boston, il y a le perfectionnisme de Tom Scholz, guitariste mais aussi et surtout ingénieur son qui superpose les guitares et leur donne cette puissance mélodique immédiate, reconnaissable entre mille. Alors un son immortalisé sur More Than a Feeling, Peace of Mind, For Play Long Time, finalement un album qui a vraiment fait date, car Scholz, ingénieur diplômé quand même de la prestigieuse université de MIT de Boston, est l'inventeur du Rockman, un petit ampli pour guitare et casque au son très très caractéristique, adopté par de nombreux musiciens et qui a quelque part vraiment façonné le son doublé de ces guitares du rock dans les années 80. Gilmour, sur ses projets solo, l'a utilisé, Satriani, Def Leppard et puis aussi surtout ZZ Top. 50 ans plus tard, le son Boston résonne toujours à travers leur production et celle des grands noms des années 80, Boston et Tom Scholz, inventeur du Rockman, aujourd'hui au cœur de ce Time Machine sur RTBF Classique 21. Excellent après-midi à notre écoute.

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1: Parmi les tubes des années 80 et sur lequel on entend eh bien, ce fameux Rockman, cet ampli inventé par le guitariste de Boston, Tom Scholz, il y avait ce titre sorti en 84, Bryan Adams avec ce Summer of 69. D'ici quelques instants, c'est Pierre Laurent qui va vous accueillir sur RTBF Classique 21 avec la playlist de On the Road Again. Et pour vous y conduire, eh bien, un classique parmi les classiques, extrait justement de cet album qui sortait voilà tout juste un demi-siècle. Voici Boston avec More Than a Feeling. Excellent après-midi à l'écoute de RTBF Classique 21 et rendez-vous demain pour un nouveau Time Machine qui sera consacré demain au 35e anniversaire de l'album 10 de Pearl Jam. À demain.

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16: Il est 15h30.
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16: Bonjour Xavier.
18: Bonjour Pierre.
16: Et nous allons à Bruxelles.
18: Avec un accident sur le ring de la capitale à hauteur de Braine-l'Alleud. C'est en direction de Haut-Titre. Les voies de droite et les bandes d'arrêt d'urgence sont neutralisées avec une voiture qui se trouve sur le toit et qui provoque des ralentissements dans ce secteur. Comptez entre 15 et 20 minutes pour traverser ces bouchons. Ralentissements aussi à prévoir toujours sur le ring de Bruxelles entre Wezem et Coppem et Zaventem. C'est en direction de Grand-Migard. Comptez une dizaine de minutes. Sur l'autoroute 40 à hauteur de Votem en direction de l'Allemagne en province de Liège. Comptez une vingtaine de minutes pour traverser cette zone de chantier. Quelques ralentissements aussi à vous rappeler sur le 42 à hauteur de Sambreville. C'est en direction de Charleroi et de Fleurus. Une circulation qui ralentit sur plusieurs kilomètres. Il faut compter 5 à 10 minutes pour traverser ces ralentissements, tout comme sur le 411 à hauteur de HN. C'est en direction de Namur. Sur le réseau secondaire national 637 à hauteur de Fex, le Haut-Clocher. Là, on a un accident qui provoque la fermeture de la chaussée dans les deux sens de circulation avec deux véhicules qui sont impliqués dans cet accident et une déviation locale qui est mise en place.
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Alan Paulson Project avec Dornan Sammy sur Classique 21 pour vous accueillir. Bonjour à toutes et à tous. Bon mercredi, j'espère que tout va bien pour vous. Bon, évidemment, vous vous en doutez, on parlera tout à l'heure dans le courant de l'émission de Dolly Parton. Enfin, c'est pas qu'on en parlera, mais on lui rendra hommage. On a appris sa disparition il y a à peine quelques heures. Et puis, vous avez un dossier également qui vous attend sur notre site internet à consulter absolument quand vous le désirez. Et ma foi, toujours très très bien fait d'ailleurs, hein, ces dossiers, c'est très très très complet avec photos et bon, je vous en dis pas plus, ça vous pouvez découvrir. Voici Coldplay avec Speed of Sound. On est ensemble jusqu'à 19h30 et c'est une bonne chose.

0: Coldplay sur Classic 21, l'album X and Y avec Speed of Sound. 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

c'est le tout dernier Triggerfinger. L'album s'appelle le Tarmac. Through the Beam. Et auparavant, ce petit chef-d'œuvre de John Miles avec de superbes envolées. C'est Music. Gaëtan Roussel.

0: indémonable. Et oui, pourtant ça date, hein, 1961, Ray Charles avec Hit the Road Jack. Et dans quelques instants, le journal de 16h.
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0: est toujours bon, hein, ce morceau de Bonnie Raitt avec Something to Talk About sur Classic 21. Belle journée.
1: Bonjour tout le monde, on retrouve des températures plus chaudes que la normale cet après-midi, avec des maxima compris entre 23 et 27 degrés. Du côté du ciel, il est partagé entre quelques averses locales et des éclaircies parfois bien larges. Des averses particulièrement présentes sur une bande centrale, partant du littoral jusqu'au Haut-de-Fagne, en passant par Bruxelles et Namur. Ensuite, ce soir et cette nuit, eh bien ce sera sec partout, peu après 20h. Une nuit qui sera douce également, de 15 à 19 degrés. Et puis demain, jeudi, ce sera des averses parfois orageuses par endroits en matinée, surtout au nord du sillon Sambre-et-Meuse. Par contre, à partir de midi, c'est le soleil qui prendra l'avantage au milieu des nuages, avec également un petit pic de chaleur pour demain. On attend de 24 à 30 degrés.
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0: Il est 16h. On va retourner sur le ring de Bruxelles. Xavier, il y avait un accident tout à l'heure.
3: Oui, et il est toujours d'actualité à hauteur de Braine-l'Alleud. C'est en direction de Hautitre. La bande d'arrêt d'urgence et la voie de droite sont neutralisées en venant donc de Waterloo avec une situation qui est peut-être dangereuse. C'est une voiture qui se trouve sur le toit au kilomètre 6 avec des répercussions à prévoir au niveau du trafic. Comptez 20 à 30 minutes pour traverser ces bouchons. Un peu la même chose d'ailleurs, mais ça, ce n'est pas un accident qui provoque ces ralentissements. Ce sont des ralentissements, des embarras de circulation habituels à cette heure-ci entre Crane et McCullen, tout comme entre Strombeek et Wemel. C'est en direction de Grand-Bigard. Une zone de chantier, il y en a pas mal d'ailleurs, qui pose problème cet après-midi sur le 40 à hauteur de Berthem. C'est en direction de Liège. Même cause, mêmes effets aussi sur le 40 à Votem, surtout en direction de l'Allemagne. 20 minutes de plus pour traverser ce secteur. Une dizaine de minutes sur l'autoroute E42 à hauteur de Sambreville en direction de Charleroi. Et puis je termine par ces ralentissements sur l'autoroute 411 à hauteur de Hachen. C'est en direction de Namur.
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0: Et voici votre journal de 16h.
5: Bonjour à toutes et tous. Les autorités népalaises sont sans nouvelles de 384 touristes, dont 291 étrangers après les importantes inondations qui ont frappé le nord du pays, près de la frontière avec le Tibet. Au moins 19 personnes ont perdu la vie. La région de Siabou-Bressi, point de départ du célèbre trek du Langtang, ainsi que les environs fréquentés par les pèlerins se rendant vers le Kailash Mansurovar, ont été particulièrement touchés. Des images montrent des torrents portant des maisons et recouvrant les rues de boue. Les affaires étrangères chez nous surveillent de près la situation. D'après les inscriptions dans les registres et sur Travelers Online, ils ont connaissance d'environ 70 Belges vivant au Népal et environ 15 voyageurs belges dans la région. Meta est prêt à verser jusqu'à 16,7 milliards de dollars pour mettre fin à la procédure. Celle-ci fait suite à une plainte déposée par 29 États américains qui dénonçaient le caractère addictif pour les enfants des algorithmes de Facebook et Instagram. Le montant de 16,7 milliards de dollars reste toutefois nettement inférieur aux sanctions auxquelles l'entreprise s'exposait en cas de condamnation. Les plaignants réclamaient jusqu'à 200 milliards de dollars. Dolly Parton, légende de la musique country, est décédée hier à l'âge de 80 ans après un bref combat contre le cancer. Sa disparition provoque une vive émotion aux États-Unis où les drapeaux ont été mis en berne pendant une semaine sur ordre de Donald Trump. De nombreux fans se sont rassemblés à Somerville, sa ville natale du Tennessee, tandis que les hommages affluent du monde politique et musical. Barack Obama, Taylor Swift, Beyoncé, Paul McCartney ou encore Mick Jagger ont salué une artiste dont l'influence dépassait largement la country. Voilà pour l'essentiel de l'actu. Excellente fin de journée à notre écoute.
0: Merci beaucoup Sophie Lonard pour ce journal. Et à propos de Dolly Parton, eh bien un dossier. On vous attend sur notre site internet. Elle parlait dommage également, Sophie Lonard. On en parle dans le dossier.
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Tom Petty avec I Want Back Down sur Classique 21, 16h06. On est reparti jusqu'à 19h30. C'est On the Road Again, mais que vous connaissez bien depuis tant d'années maintenant. Un bon rendez-vous que nous avons depuis... Ouh. Hey. Clapton.

0: Clapton avec cette reprise de Bob Dylan, O'Cannon Heaven's Door, et Bob Dylan qui sera en concert pour bientôt d'ailleurs, hein, ce sera le 29 octobre prochain au Lotto Arena d'Anvers avec Classic 21.
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Mumford & Sons avec Rushmere. L'album s'appelle également comme cela, Rushmere. Il est sorti l'année passée et auparavant, beaucoup plus tard, beaucoup plus tard dans le temps, les Ramones et Bachung.

0: fallait le faire. Cette reprise de Gloria Gaynor, complètement changée évidemment, avec I Will Survive, quelques vilains mots par-ci, par-là également, je ne sais pas si vous avez suivi l'histoire, mais bon voilà, c'est la formule cake, et ça fonctionne plutôt bien.
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0: Prenons des nouvelles de Bruxelles, Xavier.
21: Oui, Pierre, avec les suites de cet accident à hauteur de Braine-l'Alleud, c'est en venant de Waterloo en direction de Hautitre. C'est la bande d'arrêt d'urgence et la voie de droite qui sont neutralisées par une voiture qui s'est retrouvée sur le toit avec une situation qui peut être dangereuse dans ce secteur et des répercussions à prévoir au niveau du trafic. Comptez entre 20 et 30 minutes pour traverser cette difficulté. Ralentissement aussi du côté de Zaventem entre Kreinem et Macquelen. C'est en direction de Grand-Migard. Là, il faut compter une deux minutes pour traverser ces bouchons. Pour quitter la capitale, ça reste bien embouteillé sur le 40 à hauteur de Berthem en direction de la cité ardente. Et puis une fois arrivé en province de Liège sur le 40 à Votem en direction de l'Allemagne, comptez une trentaine de minutes pour traverser une zone de chantier qui pose problème. Un peu moins sur le 42 en province de Namur à hauteur de Sambreville. C'est en direction de Charleroi. Et puis quelques ralentissements à prévoir aussi sur le 411 à hauteur de Hachen. C'est en direction de Namur. Et puis on fait un petit point aussi au niveau de la circulation ferroviaire où entre Namur et Huy, les trains circulent à vitesse réduite, ce qui peut provoquer des retards dans ces secteurs.
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22: Le Japon,
8: un archipel envoûtant qui allie harmonieusement tradition et modernité. Le Japon fascine par sa culture riche et ancienne, sa cuisine délicate, ses magnifiques paysages naturels et ses cités futuristes. Des temples majestueux aux gratte-ciels étincelants en passant par les jardins zen paisibles et les festivals colorés, le Japon offre une expérience unique. La culture japonaise, imprégnée de respect, d'esthétisme et d'une profonde connexion avec la nature, envoûte et émerveille à chaque pas. Bienvenue dans l'univers fascinant du Japon. Et puis, Japon, Japan, c'est aussi le nom d'un groupe britannique iconique au style inclassable et dirigé de main de maître par David Sylvian.

0: Japan voit le jour en 74 autour de deux frères, David et Steve Bat, rebaptisés rapidement David Sylvian et Steve Jensen, auquel vient s'ajouter un ami, Andonis Michaelides, alias Mick Karn. Ils adoptent rapidement un look androgyne, désinvolte, un peu façon New York Dolls, et sortent un premier album en 78, Adolescent Sex, au son New Wave et post-punk. En 1979, le groupe surfe quelque peu sur la vague disco en s'associant à Giorgio Moroder pour le bien nommé Life in Tokyo.
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0: L'histoire de Japan n'est pas très longue, le groupe a l'occasion de se réunir sous un autre nom, Rain Tree Crow, 10 ans plus tard pour un seul et unique album. David Sylvian poursuit de son côté une très brillante carrière solo et conserve des connexions fortes avec la thématique japonaise. L'une de ses plus célèbres œuvres est son association avec l'artiste japonais Ryuichi Sakamoto en 83 sur Forbidden Colors. C'était pour la bande originale de Merry Christmas, Monsieur Lawrence ou Furio chez nous. Une amitié solide donc et durable entre David Sylvian et Ryuichi Sakamoto puisque le duo collaborera à plusieurs reprises.
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Sylviane avec Ryushi Sakamoto et Forbidden Colors sur Classique 21. C'est la version originale. Merci beaucoup à Fanny, merci à Laurent.

0: Elvis Presley, qu'on ne présente plus, évidemment, avec Don't Be Cruel.
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L'avez-vous reconnu? Il s'agit de Michael Field avec Roger Chapman et Shadow on the Wall sur Classic 21.

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29: Et on va commencer avec un concert pour bientôt, dans quelques jours, le samedi 12 septembre. L'ancien membre de Deus, entre autres Chris Dane, sera en concert à la salle Gelbressé. C'est à Gelbressé. Et puis pour l'année prochaine, deux dates pour Beth Hart. Tout d'abord, le mardi 23 février 2027, donc Beth Hart en concert au Kursaal à Ostende. Et puis deuxième date, je vous le disais, deux jours plus tard, le jeudi 25 février, ce sera au Cirque Royal à Bruxelles. Tout cela avec le Classique 21.
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0: Street of Dreams, U2 sur Classic 21. Le temps est notre ami, hein, puisque ça fait déjà quelques semaines, voire des mois, qu'on vous dit que le nouvel album de U2 arrivera fin d'année. Bon, ben, vivement la fin de l'année alors.
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0: Alison Moyet qui, juste après le groupe Yazoo, a décidé d'entamer une carrière solo avec notamment ce titre « Love Resurrection ».
1: Bonjour tout le monde, les températures sont repassées au-dessus des normales cet après-midi, avec de 23 à 27 degrés relevés sur le pays. Du côté du ciel, quelques averses peuvent encore éclater localement sous un gros nuage, mais sinon ailleurs, les éclaircies sont également parfois larges. Alors ce soir et cette nuit, ce sera sec partout peu après 20h, une nuit qui sera étoilée et douce également, de 15 à 19 degrés attendus. Et puis demain, jeudi, il y aura des averses parfois fortes et orageuses en matinée. Il faudra donc prévoir le coup avec un manteau demain matin. Seules les provinces de Luxembourg et de Liège ne devraient pas être concernées. Par contre, en après-midi, ce sera sec avec le soleil qui prendra l'avantage, avec également un petit pic de chaleur pour demain, entre 24 et 30 degrés attendus.
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0: Salut, c'est les Innocents sur Classique 21.
1: Salut, c'est les Innocents sur Classique 21.
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4: Un incendie sur le 411, Xavier.
5: Oui, ça se passe à Amberme Centrale, à hauteur de Weller. C'est quelques kilomètres après la sortie 31 Arlon, un peu avant d'ailleurs, au kilomètre 178. Ce qui provoque de grosses répercussions, surtout en heure de pointe en venant du Grand-Duché du Luxembourg, avec un temps de parcours qui peut dépasser les 40 à 50 minutes pour traverser cette difficulté en direction de Neuchâteau. On constate une circulation qui est moins dense dans l'autre sens, mais vous allez être tout de même ralenti sur plusieurs kilomètres. Comptez 10 à 15 minutes en direction du Grand-Duché du Luxembourg. Patience et prudence d'ailleurs si vous êtes dans ces files en cette fin d'après-midi. On prend aussi des nouvelles d'un accident qui est toujours en cours sur le ring de Bruxelles à hauteur de Braine-l'Alleud. C'est en direction de Hautitre en venant de Waterloo. Toujours deux voies de circulation neutralisées. Bande d'arrêt d'urgence et bande de droite avec une voiture qui s'est retrouvée donc sur le toit qui provoque des files aussi dans ce secteur. Comptez une vingtaine de minutes. Ailleurs, ce sont plutôt des ralentissements habituels, voire dans des zones de chantier. On commence par le ring de Bruxelles. Entre Woluwe-Saint-Etienne et Wemel en direction de Grand-Migard. Comptez entre 30 et 40 minutes pour traverser ce tronçon. Un peu moins sur le 40 pour quitter Bruxelles à hauteur de Berthem. Sur le 40 toujours à hauteur de Votem en direction de l'Allemagne. Cette zone de chantier vous font ajouter entre 30 et 40 minutes pour traverser ces ralentissements. Même chose aussi sur le 42, 10 minutes de plus à hauteur de Sambreville en direction de Charleroi. Et puis sur le 411 à hauteur de Hachen en direction de Namur. Comptez une dizaine de minutes.
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4: Et voici votre journal de 17h. Il est présenté par Delphine Vreux.
7: C'est un travail d'enquête mené par la RTBF. Nos journalistes ont localisé le point de départ de l'incendie dans les Hauts-de-Fagne. Mais une société avait aussi été mandatée pour réaliser une opération de fauchage alors que la sécheresse était déjà inquiétante. Les autopsies des deux corps retrouvés cette semaine à Hon et en province de Namur, elles ne permettent pas encore de connaître la cause des décès. Une crue soudaine emporte des villages entiers au Népal. Il y a déjà 95 morts. Des centaines de voyageurs sont portés disparus. Bonjour, le 14 août débute l'incendie dans les Hauts-de-Fagne et ce jour-là, à l'endroit où le feu se déclare, un engin agricole était en action. Une opération de fauchage, elle avait débuté à la demande de la région Wallonne. Voilà ce qu'a découvert la RTBF, elle a accédé à certains documents, à des photos, des vidéos amateurs ou encore des cartes satellites. Les conditions météo étaient pourtant défavorables et plusieurs éléments permettent de l'affirmer, comme va nous l'expliquer Thomas Mikkels.
8: Oui, la cellule d'expertise, appelée le CELEX, jauge le risque d'incendie en permanence. Le 10 août, le risque était élevé et les niveaux étaient encore plus hauts pour le 14 et 15 août. David Roussel est technicien forestier à l'Office national des forêts en France. Il a été mandaté pour rechercher les causes et les circonstances de l'incendie dans les Fagnes.
9: Le jour du 14 août, on avait un certain nombre d'indices qui montraient que la situation était favorable à des éclosions accidentelles de feu.
8: Et alors que le gouverneur de la province de Luxembourg avait lui recommandé de suspendre le fauchage à cette période, aucune recommandation n'a été formulée à ce sujet en province de Liège. Hervé Jamard, gouverneur de la province de Liège.
10: Le 2 juillet, nous avons pris un arrêté clair et net en matière de risque d'incendie. Je ne vois pas ce que j'aurais pu faire de plus. Je ne vais pas interdire une moissonneuse de fonctionner à Burdine, en Hesbaye, s'il y a les fans qui vont prendre feu 6 semaines après sans savoir.
8: La parcelle où le feu a démarré appartient au DNF, le département de la nature et des forêts. C'est eux qui ont demandé le fauchage ce jour-là. Mais alors, pourquoi ? Nicolas Yernaud, le porte-parole du SPOE, répond.
11: Ça fait effectivement partie de nouveau de l'enquête. Je ne peux pas rentrer dans ce type de détails pour ne pas interférer avec l'enquête judiciaire.
8: Pour l'instant, il est encore trop tôt pour affirmer que la machine utilisée ce jour-là est à l'origine de l'incendie, mais c'est la piste privilégiée par les enquêteurs.
7: Et cet incendie a aussi précipité la rentrée du Parlement de Wallonie. Une commission s'est penchée toute la journée sur les causes et les moyens mis en œuvre pour venir à bout des flammes. Rudy Hermans nous résume les conclusions tirées aujourd'hui.
12: Pour l'opposition au Parlement de Wallonie, la majorité MR Les Engagés n'a jusqu'ici pas voulu comprendre et saisir l'ampleur des changements climatiques qui sont déjà à l'œuvre, ainsi que l'ampleur des réponses à y apporter. Et pour l'écolo stéphanaisé et la socialiste Christy Morial, la catastrophe des Hauts-de-Fagne doit enfin sonner l'heure du réveil.
13: Pouvons-nous espérer que ces événements de l'été puissent finalement donner lieu à un changement de cap.
14: Ce qu'on demande, c'est que le gouvernement anticipe, coordonne, équipe, alerte, défende et prépare.
12: Le ministre-président du gouvernement wallon réfute tout attentisme. Beaucoup de choses ont déjà évolué depuis les inondations de 2021, dit Adrien Dolimon. Et ça s'est vu sur le terrain, notamment en matière de coordination des équipes et des services. Mais il le reconnaît, cet incendie historique a aussi fait apparaître des failles qu'il faudra corriger dans l'anticipation, par exemple.
15: Notre objectif sera désormais que chaque décision d'aménagement, de gestion forestière ou encore de préservation de la nature contribue à renforcer la résilience du territoire wallon.
12: C'est dans cette optique que le gouvernement régional se penchera demain sur un nouveau plan d'adaptation de la Wallonie à la nouvelle réalité climatique, dont les actions concrètes seront présentées avant la fin de l'année.
7: Le résumé signé Rudy Hermans. Deux réunions ce mercredi dans la foulée des différents coups de feu tirés en région bruxelloise ces derniers jours. Le ministre-président bruxellois Boris Dilliez convoque dans une heure un conseil régional de sécurité. Et ce matin, les 19 bourgmestres de la région ont décidé d'améliorer la coordination de certaines unités d'intervention rapide. Elles sont réparties entre les zones de police, mais pour être plus efficaces, elles obéiront désormais à un commandement unique. Les premières conclusions des autopsies des deux corps retrouvés à Onhaye en province de Namur. Elles ne permettent pas de faire progresser considérablement l'enquête. L'identification formelle de Brian Brigou et de son fils 5 ans n'a pas été rendue possible à ce stade et la cause des décès reste inconnue. Les corps ont séjourné probablement 2 mois dans les bois durant un été caniculaire. Ce qui rend le travail du médecin légiste particulièrement difficile, explique le professeur, lui aussi légiste, Philippe Boxeau.
16: Plus il fait chaud, plus la putréfaction va vite et plus les insectes sont actifs. Ce qui veut dire qu'il y a beaucoup de chances que ces corps soient très altérés, tant par la putréfaction que par l'action des mouches, et que donc les lésions cutanées, les lésions de surface soient très difficiles à voir, voire impossibles à voir. Si évidemment le traumatisme est un traumatisme qui touche un os, l'os n'est pas un tissu mou, il n'est pas atteint par la putréfaction, il n'est pas atteint non plus par l'action des insectes, ce qui veut dire que l'os permettra de donner une réponse. Maintenant, il faut que ce soit un traumatisme osseux crânien, par exemple, qui soit à cause de décès pour que l'on puisse fixer une cause de décès. Donc en clair, oui, c'est très difficile de trouver la cause du décès quand on est dans des conditions pareilles, parce que plus les tissus mous disparaissent et moins on a de chances d'arriver à trouver la cause de décès.
7: Et d'autres analyses sont en cours. C'était une interview au micro de François Louis. Vous avez peut-être déjà vu les images du Népal aujourd'hui, de cette vague d'une hauteur à peine croyable, une vague de boue qui engloutit tout ce qu'elle trouve sur son chemin. Cette région à la frontière avec le Tibet a connu des coulées de boue et des crues très violentes ces dernières heures. Un premier bilan fait état d'une centaine de morts, mais les autorités sont sans nouvelles de 384 touristes, en très grande majorité des étrangers. Selon le ministère belge des Affaires étrangères, 15 voyageurs belges se trouvent dans la région et 70 y habitent. Mais pour l'instant, aucune victime belge n'est recensée. La puissance de l'eau était telle qu'elle a emporté des villages et des habitations, comme va nous le raconter Mathieu Van Winkel.
17: Les caméras de sécurité montrent des scènes de terreur, des dizaines de personnes en train de fuir, de courir dans la rue, mais la vague de boue les rattrape. La force du courant soulève des camions, renverse des hangars, des maisons, et les personnes qui étaient en train de courir l'instant d'avant disparaissent dans le chaos.
18: J'ai vu les eaux emporter 8 ou 9 camions ainsi que des maisons et des personnes. C'est absolument déchirant. Cela fait 18 ans que j'enseigne ici et je n'ai jamais vu quelque chose de pareil.
17: Très vite, les survivants tentent de creuser, d'éblayer, mais la boue est épaisse, la zone inaccessible. Des hélicoptères survolent les maisons englouties et emportent des survivants coincés sur les toits.
19: Mon beau-frère tenait un magasin d'alcool ici. J'ai reçu un appel de sa part ce matin. Il pleurait et disait que toute leur maison avait été emportée. 3 membres de la famille ont été secourus, mais son frère est toujours porté disparu.
17: Les autorités locales se disent sans nouvelles de 384 touristes. 15 Belges sont actuellement enregistrés comme voyageurs dans la région. La vallée frappée à la frontière entre le Népal et le Tibet est un des points de départ pour les randonnées dans le parc national de Langtang.
7: 2 heures par jour et maximum, le groupe Meta annonce qu'il va limiter le temps d'écran sur ses réseaux Instagram et Facebook. Alice Devillet, on parle ici des usagers mineurs américains qui habitent aux États-Unis.
20: Oui, une limite de 2 heures par jour pour Facebook et Instagram cumulées. Et plus question de regarder des vidéos la nuit. Une annonce liée à un accord à l'amiable conclu avec plusieurs États américains. Meta accepte de débourser 16 milliards de dollars, ce qui fait 14 milliards d'euros. Pour éviter un procès, une trentaine d'États américains poursuivaient Meta en justice, l'accusant d'avoir créé une dépendance chez les enfants, d'avoir utilisé certaines de leurs données personnelles et d'avoir induit les usagers en erreur quant à la sécurité des plateformes. En versant 16 milliards de dollars, Meta s'en sort bien. Les plaignants réclamaient jusqu'à 200 milliards de dollars. On ignore si cette limitation d'utilisation pour les mineurs pourra s'étendre à l'Europe par la suite.
7: Merci. Et l'accord amiable doit encore être validé par un tribunal fédéral. Un trait d'union aujourd'hui entre Paul McCartney, Taylor Swift, Eminem, encore Beyoncé. Ils rendent tous hommage à la chanteuse Dolly Parton, morte à l'âge de 80 ans. Dolly Parton ici en duo avec Kenny Rogers. Aux États-Unis, l'émotion est intense. Donald Trump a ordonné de mettre en berne tous les drapeaux et durant une semaine. Et les yeux rougis, ses fans fleurissent l'étoile de Dolly Parton à Hollywood ou encore sa statue dans le Tennessee.
21: Il y a eu un élan spontané sur Facebook avec mes amis et la communauté. Tout le monde se disait « Oh mon Dieu !» Alors nous avons décidé de nous réunir pour chanter en l'honneur de Dolly. Pour moi, ça a été une expérience tout à fait thérapeutique et je pense que nous en avions tous besoin.
22: Elle a eu un impact considérable. C'était une vraie pacifiste. J'ai l'impression qu'elle aimait tout le monde, peu importe qui ils étaient, vous voyez. Et on ne trouve plus assez de gens comme ça de nos jours. C'est donc une grande perte de voir partir quelqu'un qui se souciait vraiment de tout le monde.
23: Tout le monde aime Dolly et Dolly est partout. Elle acceptait tout le monde, elle aimait tout le monde, elle incarnait l'amour pur. Peu importe vos convictions politiques ou vos origines, rien de tout ça ne compte. Seul l'amour importe et c'est ce que Dolly incarnait.
7: Et voilà pour le décès de Dolly Parton qui referme ce journal. Belle journée, notre écoute.
4: Merci beaucoup Delphine Freux.
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Wilson, les Beach Boys avec Good Vibrations sur Classique 21. Roxy Music, 17h15, belle fin de journée, bon retour à la maison. 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

0: Vous l'aviez peut-être acheté à l'époque, hein, l'album Dangerous 1991 de Michael Jackson. Extrait de cet album, Giving to Me, sur Classique 21.
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0: Marc Knopfler avec Walidis sur Classique 21. Je pense qu'il est temps de retrouver Xavier pour prendre des nouvelles des routes dans quelques petites secondes.
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0: On va prendre des nouvelles de l'E411 après cet incendie, Xavier.
9: Oui, incendie qui est terminé, qui est clôturé sur l'E411 en hauteur de Arlon, quelques kilomètres après la sortie, quelques kilomètres avant la sortie numéro 31 en direction de Neuchâtel. Il y a encore beaucoup de monde en direction de Neuchâtel. Il faut encore compter entre 30 et 40 minutes pour traverser ces difficultés avec des répercussions aussi au Grand-Duché du Luxembourg. Sur l'E411, toujours à HN, une circulation légèrement ralentie en direction de Namur. Sur l'autoroute 42 en province de Namur à hauteur de Sambreville vers Charleroi et Fleurus, il faut toujours compter une vingtaine de minutes, tout comme sur l'E40 en province de Liège pour traverser là aussi une zone de chantier en direction de l'Allemagne, surtout compter entre 20 et 30 minutes. Pour quitter Bruxelles, c'est assez bien embouteillé sur l'E40 à Berthem en direction de la cité ardente. Dans l'autre sens, à hauteur de Kreinem en direction de Bruxelles, une autre zone de chantier pose problème dans ce secteur. Et puis sur le ring de Bruxelles, le tronçon le plus chargé reste toujours entre Wezembeek-Oppem et Maquelon en direction de Grand-Migard. Comptez une vingtaine de minutes.
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0: Et on retrouve Hamid Fadjaoui, il va nous dire, il a bien raison d'ailleurs, que le dollar est l'arme économique la plus puissante du monde.
11: Imaginez un instant qu'un pays puisse désactiver la carte bancaire de presque n'importe quelle entreprise dans le monde. Eh bien ce pouvoir existe, il s'appelle le dollar. Et c'est l'arme que Donald Trump veut donc utiliser pour étrangler économiquement l'Iran. Washington prévient d'ailleurs les banques et les entreprises étrangères, si vous continuez à commercer avec Téhéran, eh bien, vous risquez de perdre votre accès au dollar. Autrement dit, il faudra choisir l'Iran ou le dollar. Alors, c'est vrai que le dollar n'est pas seulement la monnaie des Américains, c'est également celle du commerce mondial, le pétrole, les matières premières, et un certain nombre d'échanges sont payés en dollars. Et donc, pour une banque, en être exclue, c'est un peu comme être chassé de l'autoroute. Elle peut encore circuler sur des routes secondaires, mais tout devient plus lent, plus cher et plus compliqué. Et donc, face à cette menace, une petite banque étrangère abandonnera presque toujours l'Iran au profit du dollar. Mais cette fois-ci, Washington sort tout de même à un problème beaucoup, beaucoup plus sérieux. La Chine. En effet, Pékin absorberait près de 80% du pétrole exporté par l'Iran. Et la Chine refuse évidemment que les États-Unis lui dictent avec qui elle peut commercer. Et Donald Trump pourrait-il alors sanctionner une grande banque chinoise? C'est une bonne question. En théorie, oui. En pratique, ce serait extrêmement dangereux. Une grande banque chinoise finance des milliers et des milliers d'entreprises dans le monde. La coupée du dollar pourrait donc bloquer des paiements, pénaliser des sociétés américaines et provoquer une riposte de Pékin. Et puis la Chine pourrait d'ailleurs restreindre ses exportations de terres rares et qui sont indispensables à la fabrication des téléphones, des smartphones, donc des voitures électriques et même des missiles américains. Et Scott Bessent, donc le secrétaire d'Américain au Trésor, l'équivalent de notre ministre des Finances, l'a presque reconnu d'ailleurs. Interrogé sur sa prudence par la presse, il a répondu « Mais pourquoi voudrais-je faire exploser le système financier mondial ?» Et cette phrase à elle seule résume ce paradoxe. Le dollar, c'est l'arme nucléaire économique des États-Unis. Mais face à la Chine, Washington découvre qui ne peut pas non plus appuyer sur le bouton sans se retrouver lui-même dans la zone d'explosion. Alors, ça signifie pas que la Chine va défendre l'Iran par amitié. Non, non. Elle achète son pétrole à prix réduit et elle veut conserver un partenaire au Moyen-Orient. Et puis, elle regarde avec amusement, si je puis dire, les États-Unis qui sont obligés de déplacer leurs missiles et leurs porte-avions de l'Asie vers le Golfe. Plus Trump s'embourbe et s'enlise en Iran, et moins, effectivement, il pourra concentrer ses forces autour de Taïwan. Mais pour autant, Pékin ne veut pas non plus une guerre sans fin. La Chine importe effectivement énormément d'énergie, et un détroit d'Hormuz paralysé ad vitam aeternam, et un pétrole cher lui coûterait très très cher, c'est le cas de le dire. Et donc le scénario probable est donc celui d'une immense hypocrisie organisée. Pékin va continuer à défier publiquement Washington, mais réduira peut-être discrètement certains achats ou passera par des intermédiaires, et tandis que Trump, lui, va sanctionner quelques sociétés chinoises, mais très secondaires, mais évitera surtout les grandes banques chinoises. Et chacun pourra effectivement jurer qu'il n'a pas reculé. Et les marchés financiers semblent avoir très bien compris cette mise en scène. Après les menaces américaines, eh bien le prix du pétrole a baissé au lieu de monter. Pourquoi ? Bah, parce que les investisseurs ont entendu beaucoup de bruit, mais pas encore vu sortir l'arme absolue. Et c'est normal, une arme qui risque de blesser celui qui la déclenche n'est plus une arme absolue, c'est un boomerang.
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0: On entendait ce morceau pas mal à la radio hein, lorsque c'est sorti en 2001. Semisonic, bon, c'est normal, c'est positif, ça met de bonne humeur. Semisonic avec Chemistry.
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The Cure avec The Love Cat sur Classique 21. Alors ce matin, évidemment, on a appris le décès de Dolly Parton, grande figure de la country, mais pas que. C'était aussi une grande personnalité. On a une fan ici, hein, Classique 21, Valentine, qui est vraiment depuis des années fan de Dolly Parton. Et ben nous, du coup, aussi. C'est vrai que bon, ben, j'avais déjà, comme tout le monde, entendu parler d'elle. Mais bon, comme elle a quand même brillé principalement aux États-Unis, c'était pas toujours évident, pas toujours accessible. Bien, sachez justement que dans Route 66, ce week-end, eh bien, Jean-Yves Louis consacrera toute son émission d'ailleurs à Dolly Parton. Dolly Parton qui a eu une vie bien bien chargée côté privé et côté professionnel. Elle avait d'ailleurs écrit et enregistré en 1973 la fameuse chanson I Will Always Love You. Alors tout le monde croit que ça vient de Whitney Houston, mais pas du tout. C'est d'abord Dolly Parton qui l'a chanté et qui l'a écrite. Ce morceau lui appartient. Et c'est bien, bien plus tard, en 1992, pour la bande originale de Bodyguard, avec Kevin Costner et Whitney Houston, évidemment, que Whitney Houston l'a interprété, ce qui lui a valu une quantité de prix. Alors, ce sont deux façons d'interpréter ce morceau, mais Dolly Parton y apporte, je sais pas, une petite touche en plus.

vous l'avez dit, hein, c'est sa façon à elle de, voilà, de parler d'amour et surtout de parler d'adieu, puisque ce morceau a été écrit par ses propres mains. Donc c'est un adieu à son associé, mentor, porteur, Wagoner. Elle exprimait d'ailleurs sa gratitude dans ce morceau, ainsi que sa décision de poursuivre une carrière solo qui, ma foi, était vraiment brillante. Alors rendez-vous sur notre site internet, hein, vous avez un dossier archi complet à propos de Dolly Parton. Greta Van Fleet. C'est le tout dernier, Greta Van Fleet.

0: Greta Van Fleet avec So Houston sur Classic 21.
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0: Ne bougez pas, le journal nous arrive. Eh ben oui, normalement j'aurais dû envoyer la pub qui ne vient pas. Bon ben c'est pas grave, voici la météo.
3: Bonjour tout le monde, les températures sont repassées au-dessus des normales cet après-midi, avec de 23 à 27 degrés relevés sur le pays. Du côté du ciel, quelques averses peuvent encore éclater localement sous un gros nuage, mais sinon ailleurs, les éclaircies sont également parfois larges. Alors ce soir et cette nuit, ce sera sec partout peu après 20h, une nuit qui sera étoilée et douce également, de 15 à 19 degrés attendus. Et puis demain, jeudi, il y aura des averses parfois fortes et orageuses en matinée. Il faudra donc prévoir le coup avec un manteau demain matin. Seules les provinces de Luxembourg et de Liège ne devraient pas être concernées. Par contre, en après-midi, ce sera sec avec le soleil qui prendra l'avantage, avec également un petit pic de chaleur pour demain, entre 24 et 30 degrés attendus.
0: 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Belle soirée, il est 18h. On va sur le ring de Bruxelles, Xavier.
4: Oui, avec un nouvel accident qui est en cours et qui vient de se produire à hauteur de Jette. C'est en venant de Zaventem en direction de Grand-Bigard. Vous êtes ralenti sur plusieurs kilomètres avec deux voies de circulation qui sont neutralisées à hauteur de Jette et un temps de parcours qui dépasse 30 minutes depuis Strombeek, avec une circulation bien ralentie dans ce secteur, tout comme entre Boulevé-Saint-Etienne et McEllen en direction de Grand-Bigard. Circulation qui reste aussi bien chargée sur le 40 à hauteur de Kreinem. C'est en direction de la capitale. Même chose aussi pour quitter Bruxelles à hauteur de Berthem, c'est en direction de Liège. Sur le 40 toujours, en province de Liège, à hauteur de Votem, en direction de l'Allemagne. Comptez 30 à 40 minutes pour traverser des bouchons et puis une circulation qui reste aussi ralentie suite à une autre zone de chantier. Ça se passe à hauteur de Sombreville en province de Namur, en direction de Charleroi. Comptez une dizaine de minutes ailleurs. Une circulation qui est plutôt fluide, sauf peut-être en province de Luxembourg où nous avons encore de légers ralentissements entre Sterpenich et Arlon. C'est en direction de Neuchâtel.
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0: Et voici votre journal de 18h. Il est présenté par Sophie Léonard.
6: Alors que le groupe Meta vient d'accepter un accord à l'amiable dans un nouveau procès concernant le caractère addictif des réseaux sociaux pour les plus jeunes, le groupe s'engage aussi à limiter Facebook et Instagram à 2 heures par jour pour les adolescents. Un changement peut-être à l'heure où les réseaux sociaux sont pointés du doigt de toutes parts. Des crues soudaines au Népal et au Tibet dans un endroit touristique. On compte déjà plus de 90 personnes décédées. Des centaines sont portées disparues. L'incendie dans les Hauts-de-Fagne et une enquête de la RTBF. Elle montre qu'un engin agricole était présent à l'endroit où le feu a débuté. On reviendra sur la chronologie des faits dans ce journal. Bonsoir à toutes et tous. C'est un procès que l'on a décrit comme celui qui marquera un moment important aux États-Unis, celui d'une prise de conscience sociétale comparable au retournement de l'opinion contre les cigarettiers il y a 30 ans. Ce procès, c'est celui de Meta et ses réseaux sociaux face à 29 États américains qui poursuivent la firme. Ils l'accusent de provoquer l'addiction des adolescents à ces réseaux sociaux. Il y a 2 heures, un accord à l'amiable a été trouvé et pour mettre fin au procès très médiatisé, la maison mère de Facebook et d'Instagram a donc choisi de payer Boris Van Acker.
7: Un peu plus de 16 milliards de dollars, une somme qui sera répartie entre les États impliqués dans la procédure, comme la Californie, le Colorado ou encore le New Jersey. Cette coalition accusait Meta d'avoir menti sur les effets, notamment en matière de dépendance, de ses réseaux sociaux sur les mineurs et d'avoir collecté les données personnelles d'enfants de moins de 13 ans sans en informer leurs parents ni obtenir leur consentement.
6: Et Boris Meta s'engage à limiter l'utilisation de ses réseaux sociaux par les adolescents.
7: 2 heures par jour maximum pour les moins de 18 ans à Facebook et Instagram. Entre minuit et 6 heures du matin, l'accès à ces applications sera complètement bloqué, sauf pour la messagerie. Des restrictions que les parents pourront assouplir. Les notifications seront coupées de 22 heures à 7 heures, ainsi que pendant les heures de classe. Et les compteurs de likes seront masqués. Certains filtres imitant par exemple la chirurgie esthétique désactivent privée. L'entreprise s'engage également à réduire l'exposition des enfants au contenu réservé aux adultes.
6: Un accord à l'amiable conclu entre Meta et les États américains qui doit encore être validé par un tribunal fédéral. Les images sont aussi effrayantes que spectaculaires. Celles d'une coulée de boue qui dévale une vallée de l'Himalaya, déferlant sur les immeubles. Les inondations ont fait des ravages. Le bilan ne cesse de grimper. On est à plus de 90 morts. Les autorités sont sans nouvelles de centaines de touristes. Le récit de Mathieu Van Winkel.
2: Des cris d'enfants dans un bus scolaire. Ils voient la vague arriver derrière eux et implorent le chauffeur d'accélérer. Ils sont témoins du déferlement de boue, d'eau et de débris qui emporte tout sur son passage. Le bus parvient à rester à l'écart, mais à quelques mètres de là, des immeubles s'effondrent. Des familles cherchent refuge en s'éloignant de la rivière, mais les derniers se font emporter. Sur un poste frontière, entre le Népal et le Tibet, une caméra de sécurité capte l'ampleur de la vague. Elle fait disparaître des silhouettes en train de fuir dans les rues. L'eau a continué à dévaler en aval. Reste la boue qui recouvre parfois les deux premiers étages d'une maison. Les secours arrivent, mais les ponts et les routes n'existent plus. Le terrain est impraticable. Le Népal enregistre 95 morts pour le moment, 400 touristes qui ne donnent pas de nouvelles, dont 15 Belges. Selon les premières informations, c'est un tremblement de terre qui a provoqué des éboulements et le déplacement d'une rivière dans la montagne en pleine saison des pluies.
6: Le récit de Mathieu Van Winkel. Chez nous, toujours ces questions sur l'origine du feu dans les Hauts-de-Fagne. La RTBF a mené l'enquête et pour la première fois, on peut l'affirmer, le jour de l'incendie, un engin forestier était présent à l'endroit où le feu a pris. Une société avait été mandatée par la région Wallonne pour faucher un terrain dans le parc naturel. Les conditions météo étaient pourtant défavorables. Thomas Miskils, vous avez pu retrouver le lieu où l'incendie a démarré et ce qu'il s'y passait un peu plus tôt.
8: Grâce à plusieurs informations que nous avons pu obtenir et recouper, nous pouvons refaire la chronologie de l'incendie quelques heures avant sa propagation. Tout commence le jeudi 13 août. Dans la journée, un engin forestier équipé d'un gyrobroyeur commence le fauchage d'une zone Natura 2000 dans les Fagnes. Il a été mandaté par le DNF, le département de la nature et des forêts, qui est responsable de la parcelle. Après une première journée de travail, le fauchage reprend le vendredi 14 août en matinée. Vers 10h, l'engin quitte la zone. Au même moment, à l'aérodrome de Spa, Pierre Schwack, parachutiste, enchaîne les sauts. Aux alentours de 13h, il est dans l'avion lorsqu'il découvre les premières fumées. Il prend plusieurs photos et vidéos.
9: Je les ai pris exactement à 13h14, donc c'est quand le feu a vraiment démarré. Donc il n'a pas démarré exactement à cette heure-là, donc j'estime plus ou moins midi et demi, parce que j'étais dans l'avion tous les 20 minutes plus ou moins. Donc ça, on voit vraiment le départ du feu, qui n'est pas encore très gros, mais on voit déjà le panache de fumée qui est quand même déjà assez important. Et on ne voyait pas de marcheurs le long du chemin, je ne voyais aucun véhicule qui était là-bas, aucune personne, quoi.
8: Les pompiers sont déclenchés dans la foulée. Aujourd'hui, grâce aux images de ce parachutiste, nous pouvons confirmer que la zone de fauchage est bien celle où l'incendie a démarré. Il est encore trop tôt pour affirmer que la machine utilisée ce jour-là est à l'origine de l'incendie, mais c'est la piste privilégiée par les enquêteurs.
6: Merci Thomas Miskils, une enquête que vous avez réalisée avec Chloé Hanon et Grégoire Reichmans, qui est à retrouver sur notre site rtbf.be. Et puis l'incendie dans les Hauts-de-Fagne qui a précipité la rentrée du Parlement de Wallonie ce matin, l'enquête n'y a pas été abordée. À Bruxelles, un conseil régional de sécurité débute en ce moment même. Autour de la table, le ministre président, les 19 bourgmestres de la capitale, mais aussi le procureur du roi et la commissaire nationale aux drogues. Un seul thème au menu, la gestion des violences liées au trafic de drogue. Un commissariat criblé de balles à Anderlecht, des tirs de Kalachnikov depuis la pizzeria de Saint-Gilles. Les fusillades se multiplient ces derniers jours. Les bourgmestres concernés hurlent à l'aide. Jérôme Durand, ils arrivent en ce moment au centre régional de crise, rue de Ligne, où vous vous trouvez.
10: Oui, ces 19 bourgmestres qui arrivent un à un, là, ces 19 bourgmestres de la capitale n'ont pas attendu ce conseil de sécurité pour avancer. Ce matin, en collège de police, ils ont décidé de faire passer certains départements des 6 zones de police bruxelloises sous commandement unique. Les brigades canines, mais aussi les unités spécialisées et chargées des interventions d'urgence sur le terrain. Dès demain, elles ne feront plus qu'un et concentreront en priorité leurs moyens sur les hotspots drogue. L'idée, nous a-t-on dit, c'est d'innover formation des Deux Bleus, Saint-Gilles et Anderlecht dès demain. Ce dispositif particulier d'unité de commandement, c'est une procédure qui existe déjà à Bruxelles en cas de grosse crise sécuritaire. Mais difficile de ne pas faire le lien aujourd'hui avec la fusion des 6 zones de police. Une fusion déjà amorcée qui doit atterrir au 1er janvier 2028. Elle est en quelque sorte ici anticipée. Et voilà pour cette première réponse à la crise du narcotrafic. Alors quelles seront les autres? On le saura en cours de soirée à l'issue de ce Conseil régional de sécurité.
6: Merci Jérôme Durand avec l'appui technique de Marc Chantemillon. L'autopsie des corps de Brian et Timéo retrouvés à Anhé hier et lundi n'a pas permis de déterminer les causes des décès. C'est une annonce du parquet de Namur. Cet après-midi, leur identité n'est pas encore formellement confirmée, mais le parquet estime qu'il existe à ce stade une probabilité proche de la certitude que les corps retrouvés soient ceux du garçon de 5 ans et de son père disparu depuis le 27 juin dernier dans la région. Il faudra attendre les résultats des tests ADN en cours pour confirmer leur identité. En attendant, l'enquête se poursuit pour déterminer les circonstances exactes des faits et le déroulement des événements. Une personne est décédée aux Pays-Bas après avoir contracté le virus du Nil occidental. C'est l'Institut national de santé publique qui l'annonce aujourd'hui. Il s'agit du premier décès lié à ce virus signalé dans le pays. Transmis principalement par les piqûres de moustiques, le virus peut provoquer des formes graves, voire mortelles. L'Organisation mondiale de la santé estime qu'environ une personne infectée sur 150 développe une réaction sévère. Plusieurs pays européens, notamment la Grèce et l'Italie, connaissent actuellement une hausse des infections. 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
6: Mais oui, écoutez, évidemment. C'est ici que se termine ce journal. Je vous souhaite une excellente soirée.
0: Merci beaucoup, Sophie Léonard. Belle soirée également.
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Paul McCartney, pas tout seul avec les Wings, Linda McCartney, etc. Avec eux, c'est les Love Songs sur Classique 21. Belle petite soirée à vous. On va retrouver Delphine dans quelques petits instants. Oui, elle fait sa rentrée également avec les trahisons du rock. Et c'est vrai qu'on en parlait la saison dernière. Il y en a eu un paquet. Overphonic, nos artistes belges ont énormément de talent.

découvert phonique avec Sometimes. Et puis on écoutait justement, hein, il y a quelques petites minutes, les Wings avec Paul McCartney, Linda McCartney. Eh bien, Marie-Amélie vous en parlera, elle vous parlera de Linda McCartney dans le Journal du Rock dans un petit instant. Ce sera à peu près dans 10 minutes, puisque la Poste américaine va lui

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6: Bonjour Pierre. Pour cette rentrée des grandes trahisons du rock, on va parler de rancœur et de vengeance. 3 minutes 40 de Venin ouvre l'album A Night at the Opera. Freddie Mercury y règle ses comptes en musique. Ce morceau de Queen s'appelle Death on Two Legs. Le titre démarre avec ces paroles, tenez-vous bien, « Tu suces mon sang comme une sangsue ». Un peu plus loin, tu as envie de te suicider? Je pense que tu devrais. Bon, vous l'avez compris, c'est clairement un titre au vitriol, mais qu'est-ce qu'on a bien pu lui faire à Freddie pour le mettre dans cet état? Qui mérite une chanson pareille? Et pourquoi Queen, l'un des groupes qui monte le plus vite en Angleterre, se retrouve quasiment fauché? Pour le savoir, on rembobine. 1974, Killer Queen est un tube, Sheer Heart Attack cartonne, les concerts affichent complets, Queen commence même à percer aux États-Unis. Bref, Queen vend des disques, mais Queen n'a pas d'argent. Sur scène, Freddie parade en fourrure et en bijoux, en monarque absolu. Dans la vraie vie, le royaume manque sérieusement de trésorerie. Et les quatre musiciens commencent à avoir le sentiment de s'être fait avoir. Depuis 1972, Queen est lié à Trident. Trident, c'est la société des frères Norman et Barry Sheffield. Au départ, Trident n'est pas le méchant de l'histoire. Leurs studios sont parmi les plus prestigieux de Londres. Les Beatles, Bowie, Elton John y sont passés. Trident finance Queen, lui ouvre ses studios et contribue aussi à lui décrocher son contrat avec EMI. Sans les Sheffield, faut pouvoir le dire, l'histoire du groupe aurait peut-être été différente. Le problème, c'est après. Quand Queen devient célèbre, les quatre garçons regardent un petit peu dans leur compte. Et là, ça pique. Pendant une grande partie de l'année 1974, ils sont payés, tenez-vous bien, 60 livres par semaine chacun. Bon, c'est court, hein, même pour l'époque. Alors ils réclament, de manière assez légitime, un peu d'argent. John Deacon va se marier et voudrait financer une maison. Roger Taylor, lui, il aimerait bien une voiture. I'm in love with my car suivra. Bref, le garçon avait déjà ses priorités. Et Freddie veut un piano. Réponse de Trident, non. Un non en or massif. On leur explique que l'argent, il part dans les tournées, la promotion et surtout dans les enregistrements. Bon, il faut le reconnaître, hein, Queen coûte cher. Les arrangements, les heures de studio, la simplicité, ça n'a jamais été leur truc. Mais quand vos disques se vendent, que les salles sont pleines et qu'il n'y a toujours pas assez d'argent pour acheter un piano, à quel moment commence-t-on à trouver l'histoire un peu louche? Bref, vous l'avez peut-être compris, Queen veut plaquer Trident. Le groupe fait donc appel à un jeune avocat spécialisé, Jim Beach, et c'est lui qui va négocier leur départ. Fin août 1975, Queen est libre. Le groupe engage alors John Reid, qui est déjà manager d'Elton John, pour reprendre les affaires en main. Son conseil, c'est le suivant. Les gars, vous allez en studio, vous faites le meilleur album possible, et moi, je m'occupe du reste. Queen n'a vraiment plus le droit de se rater. Et cet album sera A Night at the Opera, le chef-d'œuvre. Mais Freddie, lui, n'a rien oublié de toute cette affaire avec Trident. Alors plutôt que de tourner la page, il va plutôt régler ses comptes. Et quelle chanson choisit-il pour ouvrir l'album? Bohemian Rhapsody? Non. Une chanson d'amour? Non plus. Death on Two Legs, qui signifie mort sur deux jambes. Et ce titre, c'est une véritable exécution publique. Freddie ne prononce jamais le nom de Norma Sheffield, il n'en a pas besoin, mais il décrit un homme cupide, manipulateur, obsédé par l'argent, qui profite des autres et dont il se réjouit enfin d'être débarrassé. C'est vrai, on est assez loin de Love of My Life ici. La cible, elle va se reconnaître parfaitement. Norman Sheffield va réagir en attaquant Queen sur le terrain juridique. L'affaire se règle finalement à l'amiable, EMI versant une somme pour mettre fin au contentieux. Et c'est là, moi aussi, que je trouve un petit peu l'histoire un petit peu ironique. C'est que Freddie Mercury, il avait cité personne dans ce titre. Mais en protestant publiquement contre la chanson, Sheffield aide lui-même tout le monde à comprendre de qui Freddie parlait. Sheffield, lui, n'acceptera jamais la version de Queen. Il affirme au contraire avoir beaucoup investi dans un groupe qui était débutant au départ, avoir pris des risques aussi et puis aussi largement contribué à lancer la carrière du groupe. Et près de 40 ans plus tard, en 2013, Norman Sheffield publie sa propre version d'histoire dans

0: un livre. Le titre du livre, je vous le donne, Life on Two Legs. Donc pour répondre à Freddie Mercury, il lui emprunte encore toujours ce fameux titre. Death on Two Legs n'est pas le titre le plus connu de Queen, certes, mais rarement Freddie Mercury aura mis autant de colère dans une chanson. Chez Queen, la vengeance se sert en ouverture et de préférence sur un album numéro 1.
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0: Death on Two Legs avec Queen. Merci beaucoup Delphine. Et puis bah, rendez-vous la semaine prochaine avec toujours autant de plaisir. Sinon samedi pour Come Together entre 9h et 12h.
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0: On va sur le ring de Bruxelles.
23: Oui, Pierre, avec toujours les suites de cet accident qui neutralise deux voies de circulation à hauteur de Jette en direction de Grand Bigard. Il est demandé d'éviter ce secteur autant que possible puisque le temps de parcours dépasse les 1h30 pour traverser ces gros bouchons avec une circulation qui est quasi à l'arrêt. Vous avancez au pas pour traverser ce secteur, donc évitez justement cet endroit si vous le pouvez. En tout cas, on a aussi des ralentissements dans l'autre sens entre Dilbeek et Wemmel en direction de Grand Bigard suite à de la curiosité. Avec des ralentissements, ajoutez une vingtaine de minutes. Ralentissement aussi à prévoir en cette fin de journée sur le 40 en province de Liège. Pas plus de 10 minutes pour faire la liaison Loncin-Votem en direction de l'Allemagne. Même chose aussi sur l'autoroute 42 en province de Namur. À hauteur de Sambreville, c'est en direction de Charleroi.
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0: Bonjour Marie.
25: Bonjour Pierre. La mort de Dolly Parton provoque une vague d'hommages planétaires. Jack White a interprété Jolene en concert à Londres, quelques heures à peine après l'annonce de son décès. Et c'était sa première depuis 2007. Brian May de Queen salue une compositrice, conteuse, chanteuse et philanthrope hors du commun. Mick Jagger des Stones rend hommage à une merveilleuse autrice, compositrice capable de rassembler les gens. Taylor Swift parle d'un monde qui ne semble ni possible, ni réel, ni juste sans elle. Paul McCartney conclut plus simplement en disant « Nous t'aimerons toujours ». Sur Classique 21, notez que dimanche, une émission complète de 2 heures lui sera consacrée. Ce sera dans Route 66 avec Jean-Yves Louis entre 19h et 21h. La Poste américaine va rendre hommage à Linda McCartney avec une collection de 20 timbres reproduisant ses photographies de nature morte. Photographe de renom, elle avait immortalisé les plus grandes stars du rock dans les années 60, d'Eric Clapton à Jimi Hendrix avant de devenir l'épouse de Paul McCartney et militante engagée pour les droits des animaux. La cérémonie de lancement aura lieu le 25 septembre au Museum of Modern Art de New York. Et puis le festival américain Bonnaroo n'aura pas lieu en 2027. Après 2 éditions consécutives ravagées par des tempêtes et des pluies records, les organisateurs ont décidé de laisser leur immense terrain du Tennessee souffler un peu. En 2025, le festival avait dû être interrompu en cours de route. Et cette année, malgré plusieurs millions de dollars de travaux, la pluie s'en est encore mêlée. Cette pause ne pourra que rendre Bonnaroo meilleur à assurer l'organisation. Une décision qui pose d'ailleurs une question de fond. Jusqu'où la météo extrême peut-elle menacer c'est l'avenir des grands festivals en plein air.
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0: Jim Morrison, Les Doors avec People Are Strange et l'album Strange Days sur Classic 21. On va retrouver le duo Hall & Oates dans quelques petits instants. Le temps de vous rappeler aussi qu'à 19h, on retrouvera le moment M.
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0: jours.
1: On a bien compris hein, que finalement il ne l'aime plus. C'est donc Manu Chao sur Classique 21 avec Je ne t'aime plus Bang Bang. Et voici Kate Bush à 18h49.

0: J.G. White, pardon, avec Best of Me sur Classic 21. C'est sorti il y a 2 ans et dans quelques petits instants, le moment M.
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0: Et mine de rien, le temps passe, hein, quand on est bien accompagné. Les Pixies sur Classic 21 avec Here Comes Your Man.
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0: Il est 19h. Here comes Xavier.
2: Yes, I'm coming.
0: On the road. Expliquez-nous, Xavier.
2: Eh bien, nous avons toujours les suites de cet accident. Apparemment, on vient de l'apprendre. L'accident à Jette sur le ring de Bruxelles en direction de Grand Bigard vient d'être terminé. Il est terminé. Donc, les trois voies sont dégagées dans ce secteur. Mais il y a encore du monde. Il faut encore compter entre 40 et 50 minutes pour traverser ce tronçon. Encore un peu de monde aussi dans l'autre sens, entre Dilbeek et Wemel en direction de Zaventem. Ailleurs, la circulation se fluidifie quelque peu, même si ça peut encore légèrement ralentir, surtout en province de Liège, sur le 40 à hauteur de Votem en direction de l'Allemagne. Ajoutez une dizaine de minutes pour traverser cette difficulté.
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Aujourd'hui, je vous raconte le moment qui est à l'origine de la chanson « Everybody Hurts » de R.O.M. Février 1992, Athens, Géorgie. L'hiver touche à sa fin sur la côte Est. L'Amérique se réveille de la grande fête des années 80. Une décennie marquée par la spéculation financière, l'obsession de l'argent facile et la consommation sans limite. On célébrait les traders millionnaires, les tours toujours plus hautes, les voitures toujours plus grosses. On vivait à crédit, convaincu que la prospérité durerait toujours. Mais au début des années 1990, la bulle éclate. Récession, faillite, chômage. Dans les villes du Sud et du Midwest, les usines ferment, les parkings se vident, les panneaux à vendre se multiplient. Sur les campus, la génération montante comprend qu'elle arrive trop tard. Les emplois sûrs disparaissent, les loyers montent, l'avenir semble s'éroder avant même de commencer. À Athens, en Géorgie, berceau de REM, groupe phare du rock alternatif américain, on boit son café dans des gobelets en carton recyclé et on parle tout autant de dette étudiante que de cette planète qui donne des signes d'essoufflement. L'effet de serre et le trou dans la couche d'ozone sont encore des notions neuves mais déjà anxiogènes. Les marées noires, les pluies acides, les images de forêts amazoniennes incendiées hantent les magazines et les JT du soir. Pour la première fois, l'idée que l'environnement puisse s'effondrer à l'échelle d'une vie devient tangible. Ce n'est pas encore un militantisme organisé, mais une inquiétude qui commence à s'inviter jusque dans les conversations banales. Une génération découvre à la fois la fin de l'emploi garanti et la fin possible de l'équilibre écologique. Chanteur et figure magnétique de REM, Michael Stipe reçoit régulièrement des lettres en coulisses, écrites sur du papier quadrillé. Des lettres qui disent « Tes chansons m'aident à respirer. Je n'ai plus confiance dans les adultes. » Stipe est reconnu pour sa voix fragile et intense et pour des textes souvent mystérieux qui sont devenus la bande-son d'une génération inquiète. Il note des fragments dans ses carnets, phrases entendues dans la rue, images de JT, conversations attrapées à la volée. Les mêmes mots reviennent. Lassitude, peur du lendemain, absence de futur. À mesure que REM enregistre son nouvel album, cette toile de fond imprègne les séances. Bill Berry gratte des accords de guitare de plus en plus simples, presque dénudés. Plus de décors inutiles, juste l'essentiel. Une mélodie comme une respiration. Michael Stipe hoche la tête, écoute et se tait. Depuis des mois, il sent que même la pop qui passe à la radio devient plus sombre, plus directe, comme un miroir de ce malaise collectif. Dans l'avion qui les emmène vers Miami pour les sessions d'enregistrement de l'album Automatic for the People, un exemplaire du magazine Rolling Stone traîne sur le siège voisin. En couverture, un titre. Génération X, grandir dans l'incertitude. À l'intérieur, un long article sur les emplois précaires, les dettes, la planète qui s'épuise. Une génération entière qui dit « Nous serons peut-être la première à vivre moins bien que nos parents ». Stipe lit, souligne, replie la page. Les phrases résonnent comme une alarme silencieuse. Le soir même, dans la chambre impersonnelle d'un hôtel de Miami Beach, sur la table basse, le Rolling Stone reste ouvert à la page que Michael a pliée dans l'avion. Les mots « Génération perdue » et « Planète abîmée » sont soulignés d'un trait net. Stipe ferme les yeux. Ses visages disent la lassitude d'une génération traversée par le doute sur son futur. Par réflexe, il allume la télé pour avoir un bruit de fond. Un magazine d'actualité locale annonce « Suicide chez les jeunes, l'épidémie silencieuse qui frappe l'Amérique ». Pas de sensationnalisme, juste un présentateur grave, des parents au bord des larmes, des gymnases transformés en lieux de recueillement. Les chiffres défilent. Deuxième cause de mortalité chez les 15-24 ans. Des photos d'adolescents souriants s'affichent
daté, légendé. Steve reste figé, télécommande à la main. Dans sa tête, l'article de l'après-midi et ses images se superposent. Une génération qui doute de son avenir économique et écologique et qui, en même temps, se détruit elle-même. Les lettres reçues en coulisses reviennent comme des éclairs. Des chansons m'aident à tenir. J'ai pensé en finir. Il se revoit adolescent, enfermé dans ses propres silences. Dans la pièce d'à côté, Bill Berry continue d'égrener les mêmes accords, trois notes répétées comme une prière. La guitare se mêle au souffle du climatiseur, devient une pulsation régulière, un battement de cœur. Et c'est sur ces accords répétés qu'une chanson va s'écrire. Steve propose à la télécommande et saisit son carnet noir. C'est l'écho des lettres reçues, le cri silencieux d'une génération en détresse qui le pousse à écrire une chanson claire, sans détour. Un moment à l'origine d'un morceau qui deviendra essentiel dans le répertoire du groupe. Dans la marge du magazine, Michael Stipe trace simplement « Everybody Hurts ». Tout le monde souffre. La chanson paraîtra quelques mois plus tard, en octobre 1992, sur l'album « Automatic for the People ». Everybody Hurts est avant tout une chanson de réconfort. Michael Stipe l'a conçue comme un message explicite à destination des plus jeunes, de celles et ceux qui traversent des périodes de découragement et de solitude. L'idée est que tout le monde souffre à un moment ou à un autre. Face à cette douleur, il faut tenir, ne pas renoncer, s'appuyer sur les autres. C'est une chanson qui tend la main, un geste de solidarité transformé en mélodie. Contrairement au texte, souvent énigmatique de R.E.M., ici les paroles sont simples, presque dépouillées.

Quand ta journée est longue et la nuit appartient à ta solitude. Quand tu es sûr d'en avoir eu assez de cette vie, eh bien, accroche-toi. Dès l'ouverture, ce type installe une atmosphère familière, celle de l'isolement. Quand le temps paraît interminable et que la nuit amplifie les angoisses. Il décrit sans détour ce moment de découragement où l'on croit avoir assez de cette vie. Et aussitôt, il oppose à ce désespoir une injonction simple. Tiens bon. Pas de poésie obscure, ni d'image codée, juste une parole directe. Toute l'intention de la chanson est là, reconnaître la douleur, puis offrir un appui.

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La chanson prend une tonalité d'encouragement presque fraternelle. La répétition agit comme un mantra, une incantation contre le désespoir. Tout le texte est une main tendue et s'adresse directement à celles et ceux qui doutent en leur disant « Non, tu n'es pas seul, accroche-toi ». Tout le monde souffre, parfois. Pas de métaphore, pas d'ambiguïté, juste un constat universel. Musicalement, le morceau est construit sur une base volontairement simple, une progression d'accords épurés, imaginée par le batteur Bill Berry, afin de laisser toute la place au texte. La voix de Stipe est mise en avant, sans effet, comme un discours direct. Les arrangements de cordes, signés John Paul Jones, l'ancien bassiste de Led Zeppelin, apporte une ampleur cinématographique. La montée orchestrale accompagne le crescendo émotionnel, donnant à la chanson une dimension universelle. Pas de virtuosité instrumentale ici, mais une économie qui renforce le message. Chaque note est au service des mots. Réalisé par Jake Scott, le clip a largement contribué à l'impact du morceau. Il montre un immense embouteillage, des voitures figées sous le soleil, des conducteurs perdus dans leurs pensées. Des sous-titres révèlent leurs pensées intimes, solitude, peur, regret. Peu à peu, tous sortent de leur véhicule et avancent ensemble. Une métaphore visuelle de la chanson, chacun enfermé dans sa douleur, mais qui peut choisir d'avancer avec les autres. Sorti sur Automatic for the People en octobre 1992, puis en single au printemps 1993, Everybody Hurts devient l'un des plus grands succès de REM. C'est aussi une rupture. Le groupe, connu pour ses textes cryptiques et son esthétique alternative, livre un morceau d'une limpidité inhabituelle. Ce choix audacieux élargit leur public, transformant un groupe culte en formation véritablement mondiale. La chanson sera utilisée dans de nombreuses campagnes de prévention du suicide et deviendra un hymne de soutien universel. Au-delà de son succès commercial, Everybody Hurts reste l'une des chansons les plus emblématiques des années 1990. Elle incarne une époque marquée par l'inquiétude et le doute, mais aussi par le besoin de solidarité. Rarement une chanson aura dit si peu pour signifier autant. Everybody Hurts rappelle à chacune et chacun que même dans les pires moments, on n'est jamais

0: R.E.M. avec Everybody Hurts. Merci beaucoup à Jean-Louis Lay pour le moment M. Et puis on va le retrouver demain, évidemment, demain jeudi. Oasis, les frères Gallagher, dans quelques petites secondes.
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un nouvel album qui se porte plutôt bien, Muse, avec cet album donc de Wow Signal, et puis ce morceau bien pêchu, Night Shift Superstar. On arrive tout doucement à la fin d'On the Road Again. On se fait encore plaisir, eh oui, comme à chaque morceau d'ailleurs, avec Jimi Hendrix.

0: temps pour terminer On the Road Again, Jimi Hendrix avec The Wind Cries Mary. Ne bougez pas, dans quelques instants, les années 80 reviennent, et puis Best of Classics, et puis votre voix du soir, celle de Laurent Debeuf pour Underground. Portez-vous bien, prenez soin de vous.
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0: Il est 19h30.
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0: Xavier, on va retourner à Bruxelles.
6: Oui, avec de légers ralentissements sur le ring de la capitale entre Grimbergen et Wemmel. En direction de Grand-Migard, comptez une dizaine de minutes pour traverser cette difficulté. Puis on a aussi encore un peu de monde sur l'autoroute A12 entre l'échangeur de Strombeek et la capitale en direction donc de Bruxelles. Circulation qui ralentit sur plusieurs kilomètres.
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1: Il est 20h. Et avant de s'informer sur l'actualité de ce soir, un petit point sur vos conditions de circulation avec les suites d'un accident sur le ring de Bruxelles à hauteur de Zelix. C'est en direction de Zaventem en venant du Grand Bigard. C'est la voie de droite qui est neutralisée avec une circulation qui est légèrement ralentie dans ce secteur. Et puis sur l'A12 en venant de l'échangeur de Strombeek à hauteur de Laeken en direction de Bruxelles, la circulation est ralentie sur plusieurs kilomètres. Comptez entre 5 et 10 minutes à votre temps de parcours. Ailleurs, aucun incident à signaler. Prudence et bonne route.
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3: David Riffon, bonsoir à tous. À Bruxelles, le Conseil régional de sécurité pour gérer la problématique des fusillades et du trafic de drogue vient de se terminer. Outre les bourgmestres, elle réunissait le procureur du roi, le ministre de l'Intérieur ou encore la commissaire nationale aux drogues. Plusieurs mesures viennent d'être annoncées, notamment le renfort de 40 policiers de terrain supplémentaires pour les zones identifiées comme les plus dangereuses pour le trafic de stupéfiants. Une vingtaine de caméras mobiles vont être rapidement mises en place également. Les bourgmestres des 19 communes bruxelloises s'étaient par ailleurs déjà réunies ce matin. Après concertation avec les chefs de corps des 6 zones, ils ont décidé de faire passer certains départements des 6 zones de police bruxelloises sous commandement unique appelé GOLD. À Hon et dans le Namurois, les causes du décès de Brian Brigou et de Timéo, son fils de 5 ans, ne sont toujours pas connues. Les deux corps ont séjourné probablement en 2 mois dans les bois en plein été où les températures ont été très élevées. Les corps sont très dégradés selon les termes du procureur du roi, ce qui rend le travail du médecin légiste particulièrement compliqué. Il faudra attendre les résultats des tests ADN toujours en cours pour confirmer leur identité. Un nouveau plan social chez Sodexo, le groupe français de restauration collective et de services, envisage la suppression de 1100 postes en France pour rester compétitif. Un tremblement de terre, selon les syndicats, c'est le deuxième plan de restructuration annoncé par le géant de la restauration dans un premier en 2020. Après un premier en 2020, dans le contexte de crise sanitaire du Covid-19, à l'époque, plus de 2000 postes avaient déjà été supprimés. Le prince Harry et son épouse Meghan sont arrivés en fin d'après-midi en Angleterre. Le fils cadet du roi Charles III, Meghan et leurs 2 enfants ont voyagé à bord d'un jet privé en provenance de Californie. Selon la BBC, ils ont atterri à l'aéroport de Birmingham. Plus de 6 ans après leur rupture avec la famille royale et leur départ pour les États-Unis, le prince Harry et son épouse doivent se réinstaller pour une durée indéterminée. Harry et Meghan n'ont pas communiqué officiellement sur leur retour. Il s'était rendu célèbre dans le film The Rocky Horror Picture Show. L'acteur anglais Tim Curry est décédé, il avait 80 ans. Tim Curry souffrait de problèmes de santé depuis plus de 10 ans maintenant après un grave accident vasculaire cérébral qui l'avait laissé lourdement handicapé. Il s'est éteint à son domicile à Los Angeles. Merci pour votre attention, passez une belle soirée.
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2: 21h. David Riffon, bonsoir à tous. Le bilan de cette gigantesque coulée de boue à la frontière entre le Népal, le Tibet et la Chine a été revu à la hausse ce soir. Les autorités évoquent désormais 160 morts, au moins 157 corps ont été retrouvés. La catastrophe a également fait des centaines de disparus situés au cœur de l'Himalaya. Le Népal est une destination touristique très prisée des randonneurs et des alpinistes du monde entier. Il y a de nombreux touristes étrangers parmi les personnes portées disparues. Le ministre-président bruxellois Boris Dilliès a annoncé ce soir de nouveaux renforts humains et matériels contre les violences liées au trafic de drogue dans la capitale. Ceci à l'issue d'un conseil régional de sécurité. Le dispositif prévoit notamment 40 policiers supplémentaires, 20 caméras mobiles et une coordination permanente. Les 19 communes bruxelloises s'étaient déjà par ailleurs réunies ce matin après concertation avec les 6 chefs de corps de la police. Ces bourgmestres avaient décidé de faire passer certains départements des 6 zones de police sous commandement unique appelé GOL. L'université de Gand impose une période de 3 mois de télétravail au chercheur Nathan Kofnas. Il ne pourra pas enseigner pendant ce laps de temps. L'enquête disciplinaire à son encontre se poursuit. Cette mesure fait suite à la suspension préventive que Luhient avait infligée au chercheur le 20 août dernier. Il n'est donc plus totalement suspendu, mais il ne peut se rendre non plus sur le campus. Nathan Kofnas avait accusé le chercheur Jason Hardy de plagiat. L'université de Cambridge avait annoncé en effet le 5 août une enquête sur les diplômes et les fonctions honorifiques du professeur qui avait démissionné le même jour et qui a été retrouvé mort 10 jours plus tard. Ancien chercheur à Cambridge lui-même, Nathan Kofnas avait été contraint de quitter l'Emmanuel College en 2024. Se définissant comme réaliste racial, il s'oppose notamment aux politiques d'égalité des chances et sa nomination à l'université de Gand avait déjà suscité des protestations. C'est la question en football. Verra-t-on Romelu Lukaku en Ligue des Champions cette saison? C'est une soirée européenne importante pour son nouveau club Fenerbahçe. Les Turcs disputent le barrage retour à Lyon. Au match aller la semaine dernière, le score était d'un but partout. Un autre Belge avait fait parler de lui. Loïs Openda avait inscrit le but lyonnais. Alors ce soir pour le match retour, Loïs Openda est titulaire, tout comme d'ailleurs Malik Fofana côté lyonnais. Romelu Lukaku, lui, du côté de Fenerbahçe, démarre sur le banc des remplaçants. Merci pour votre écoute. Passez une belle soirée.
3: Bonne soirée à vous aussi, David Riffon, et merci pour ce journal.

0: Summer Dance. Oui, c'est encore d'actualité. À l'instant, c'était The Duck Blockers. Classic 21. Du Belge, directement en ouverture du programme de ce soir, précisément groupe liégeois que c'est Duck Blockers, un quatuor, originaire donc de la Cité Ardente et que je vous avais proposé en découverte en 2024. Alors la formation s'est faite en 2020 et cette année, eh bien ils ont choisi le mois de juin pour sortir ce single tout indiqué, donc pour la saison estivale et avec lequel j'ai le plaisir de vous accueillir ce soir sur Classic 21 à l'issue d'une bien belle journée. En tout cas, bonsoir à toutes et à tous. Alors des découvertes, j'en ai aussi prévu pour ce soir, ce qui sera également le cas avec Pierre Paulus qui fera sa rentrée tout à l'heure. Alors hier soir, c'est Maya Cham hein, qui a rejoint les rangs de Classic 21 Underground. Demain, on ouvrira aussi une nouvelle saison avec Court Circuit. J'en profite d'ailleurs pour vous inviter à vous inscrire chez Court Circuit, donc pour vous aussi faire connaître votre musique. Alors en précisant, pas de métal, il y a une émission pour ça, pas de hip-hop, non, il faut que ce soit raccord avec Underground. Donc du rock ou du blues garage, du shoegaze, du grunge, du post-grunge, du punk, du post-punk, de la new wave, j'en passe. Si votre musique correspond à cela, eh bien alors il y a beaucoup de chances pour que l'un ou l'autre de vos morceaux soit diffusé. Pour ce soir donc, Pierre Paulus et sa chronique Génération 21 feront leur rentrée juste après 22h avec au programme un groupe baptisé Coup Dur. Pierre nous expliquera d'ailleurs que c'est surtout un coup de cœur qu'il a eu lorsqu'il a vu ce groupe en concert cet été. Voilà donc, en un mot commençant, Overdrive sur Classic 21 jusqu'à 23h.
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à Romanche, une belle région de Normandie qui est mise en chanson ici par Geronimo sur son album La difficulté des rêves. Et puis juste avant, Shame qui est un des piliers du post-punk britannique, un groupe qui est né au sud de Londres et qui a été formé par, enfin, on va dire, des adolescents. Enfin, à l'époque, ils étaient adolescents, mais d'ailleurs, ils sont toujours encore tous dans la vingtaine ici avec Quiet Life et un album qui s'appelle Cutthroat. C'est un album qui est sorti l'année dernière et qui a été produit par John Congleton. C'est un des membres de Paperchase. Première découverte pour ce soir. Ici, on va se pencher sur un groupe. Bah, c'est pratiquement des voisins, j'ai envie de dire, sauf qu'ils sont allemands. C'est un groupe qui est originaire de Aix-la-Chapelle et qui s'appelle Freshly Married. Donc, fraîchement marié, si vous voulez. C'est là, on va mélanger, on va dire, l'énergie brute du post-punk à des influences qui sont plus modernes. Il n'y a pas encore d'album pour l'instant. Il y a juste 4 singles qui sont sortis officiellement, dont celui-ci. Ça s'appelle Sputnik, Freshly Married, dans Classic 21 Underground.

C'est une chanson qui frôle l'impressionnisme abstrait de Caterpillar pour The Cure, sorti en single en 1983 et qui l'année suivante s'était retrouvé inclus à l'album The Top. Et alors je vous ai diffusé Les Cure parce que la voix du chanteur du groupe qui précède m'a fait terriblement penser aussi à celle de Robert Smith. Ce groupe donc c'est Freshly Married que l'on écoutait avec Sputnik. C'est un des quatre singles que ce groupe a sorti. Je dis officiellement pour l'instant parce qu'ils ont certes

0: Rouge, à l'instant, avec tout d'abord Neon Rust, que l'on retrouvait avec It Comes and Goes, morceau qui est sorti l'année dernière. Groupe qui a déjà fait pas mal de bels endroits de concert, hein, ça va de l'Entrepôt au Bodestival, au 24 heures vélo de Louvain-la-Neuve. C'est d'ailleurs de là qu'est originaire le groupe. Et puis à l'instant, Dress Code, groupe bruxellois. On est un petit peu dans la même veine que At Night avec ça. Et ici, le morceau Follow Me fait partie d'un album intitulé Under the Surface qui est sorti l'année dernière. C'est Blur que l'on va retrouver d'ici quelques secondes. Restez bien avec nous.
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She Still Leads Me On pour Suède à l'instant en 2022 et Blur juste avant avec Go Out. Ça, c'était le premier extrait de l'album de Magic Whip qui était sorti en 2015. Waking on a Pretty Day, et c'est juste avant d'aller ouvrir notre agenda des concerts. Voici Kurt Weill.

0: Waking on a Pretty Day, magnifique hein, ce morceau qui est pratiquement la place titulaire de l'album de 2013, puisque l'album c'est Waking on a Pretty Days. Kurt Vile, qui est aussi un des anciens membres fondateurs de War on Drugs, 21h50, je vous l'avais annoncé, voici l'agenda des concerts.
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0: Dans lequel on peut y retrouver notamment la venue prochaine des Flaming Groovies, bientôt 60 ans pour ce groupe qui a été formé à San Francisco en 1966. Et donc le groupe sera le dimanche 20 septembre au Botanique à Bruxelles. Dans la foulée de Lemon Twigs, toujours au Botanique à Bruxelles, ça c'est pour le vendredi 25 septembre. Et puis entre les 4 et 6 septembre, c'est beaucoup plus proche de nous, le Festival des Solidarités à Namur, avec notamment OMD, Jean-Paul Smith Munns nous a fait découvrir l'interview dimanche dans Soundtrack. Il y aura aussi Girls in Hawaii, Gaëtan Roussel. Et donc Girls in Hawaii, ah, ça part un peu fort ça, Girls in Hawaii que voici avec Eldorado.

La fraîche actualité musicale, hein, donc pour Girls in Hawaii, ici avec Eldorado, et ce titre sera certainement joué avec des tas d'autres, et certainement encore des grands classiques aussi de la part de ce groupe. Girls in Hawaii qui seront donc à l'affiche du Festival des Solidarités avec la SIG 21. Ce sera le 4 septembre. Autre concert à prévoir, ce sera le 1er octobre à l'ancienne Belgique. C'est Last Train avec lesquels on va déjà rejoindre les tops de 22h. Last Train que voici avec Disappointed.

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1: Il est 22h.
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0: Valise, qui ne veut pas dire valise, hein, ça n'a rien à voir absolument. Ce serait plutôt à interpréter parce que c'est écrit en initial, donc c'est Vast Active Living Intelligence System, à savoir si tout ça tient vraiment dans une valise. En tout cas, c'est inspiré d'un roman de science-fiction et c'est Block Party qui avait sorti ça sur son album fort, autrement dit le quatrième album qui était sorti en 2013. Et c'est donc avec ça qu'on entame la suite de Classic 21 Underground jusqu'à 23h. Et là, je vous l'annonçais tout à l'heure en début d'émission, c'est le moment de retrouver Pierre Paulus. C'est ici donc pour la rentrée de Génération 21. C'est une rentrée qui invite à twister. Bonsoir Pierre.
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2: Bonsoir Laurent, bonsoir tout le monde. Très heureux de vous retrouver pour une nouvelle saison de découverte après une trêve estivale. La trêve estivale qui rime souvent avec une trêve festivale. Et parmi les concerts et les découvertes, les pépites lors de ces festivals, eh bien, je me suis rendu à l'ACEMO à Enghien, où j'ai découvert le groupe Coup Dur. Et ce groupe Coup Dur a été pour moi un véritable coup de cœur. C'est quoi le plus dur en fait à travers une aventure musicale quand on la lance, quand on la crée, qu'on la met sur pied, César?
3: Il y en a plein en fait. Lancer un groupe, c'est un peu comme se lancer dans le vide. Tu pars vraiment de zéro, d'une idée, de morceaux ou de trois accords. Et puis après ça, tu dois faire une chanson en entière. Et puis après cette autre chanson, tu dois en faire 10. Après ça, trouver un groupe avec d'autres gens qui veulent bien jouer avec toi. Et puis après sortir ces morceaux, enfin tu vois, donc c'est un peu sans fin en fait. Je pense qu'en fait le plus dur c'est de se lancer, d'oser se lancer, j'ai l'impression, et peut-être d'avoir l'idée de base, quoi, une bonne idée de base, et puis le reste en général, si on fait pas trop mal les trucs, le reste suit.
2: Une bonne idée de basse, et à la basse il y a Clémence qui est aussi avec nous, parce que César, tu as réussi à bien t'entourer du coup de Clémence et d'Avril pour finalement former un trio belgo-français à la croisée de Bruxelles, Strasbourg, Anvers. Ce qui vous relie en fait à tous les trois dans votre bagage musical, artistique, tu dirais que c'est quoi toi, Clémence?
4: Je dirais que c'est le rock tout simplement, genre ce qu'on écoute de base. L'énergie genre sincère qu'on dégage tous les trois sur scène et la joie.
2: Et ça, je témoigne pour vous avoir vu en live. C'est vrai qu'il y a une énergie un peu à croiser de la pop, du punk, avec un petit sourire en coin, un côté sérieux dans les arrangements, sans se prendre au sérieux, notamment au niveau des textes, au niveau des messages, parce qu'on est sur un rock en français. Quel est le fil narratif, César?
3: Je dirais que c'est un peu les petits problèmes, les petites contrariétés du quotidien, généralement. Il y a pas mal de chansons, oui, c'est ça, qui parlent de petites choses qui nous agace, et on essaye de tourner ça avec un peu d'humour et un peu de second degré, d'où le côté petit sourire en coin que tu mentionnais, quoi.
2: Petit côté malicieux,
3: on va pas parler de drames qui nous échappent, quoi, mais plutôt de trucs un peu foireux qui se passent dans nos vies respectives.
2: Des drames de poche, pour citer un éminent collègue. Ouais. Et parmi ces petits drames de poche, il y a notamment les rencarts, les dates foireux, et c'est le thème de la chanson que je vous propose de découvrir, qui s'intitule Tu dis des choses. Avant de la lancer, au niveau actualité, il y aura un concert notamment dans le cadre de Francophone.
4: Oui, c'est bien ça, on joue le 8 octobre à Francophone. C'est quoi déjà le nom de...
3: À la Piano Fabrique à Saint-Gilles.
4: Voilà, venez nombreux.
2: Oui, n'hésitez pas à foncer, en plus ça twiste un peu. Donc je vous invite, je vous encourage à aller voir les artistes sur scène, et en particulier Coup Dur, coup de cœur pour moi de cet été de festival. Merci beaucoup. Et nous on se retrouve la semaine prochaine, même heure, même antenne. Bye bye.
3: Salut.

0: C'est tout frais et je trouve ça pas mal du tout pour une rentrée. Coup dur, même si franchement, quand on écoute ça, on est loin du coup dur de ce qu'on pourrait penser en tout cas. Donc tu dis des choses, ça c'est le titre qu'on vient d'écouter et comme il est mentionné d'ailleurs dans la séquence, le groupe sera en concert donc au Piano Fabrique, je dis bien Saint-Gilles, ce sera dans le cadre du Festival Francophone et ce sera le 8 octobre. Les infos sur ce groupe et la séquence de notre Pierre qui est bien sûr aussi disponible en podcast à retrouver sur notre site classique21.be.
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Retour en Allemagne à l'instant après le groupe Freshly Moritz que je vous propose en découverte tout à l'heure ici. Retour en Allemagne donc avec Bella and the Bizarre. C'est un groupe berlinois qui mélange le garage rock avec quelques petites touches de soul et de rock and roll teinté 60s ici avec To Your Mind. C'est tiré d'un premier album qui est sorti en 2024 et juste avant les Américains de Muck and the Myers qui sont originaires de Boston et décrits aussi comme ambassadeurs internationaux de garage rock, même décrit aussi comme un mélange des Beatles avec les Ramones, et c'est d'ailleurs un des groupes qui a, on peut dire, sacrément attiré l'attention et même les faveurs de Little Steven Van Zandt lui-même, oui, lui, le membre du E Street Band. C'est, en tout cas, c'est un groupe à suivre, et le morceau I'm Your Man fait partie d'un album qui s'appelle Greeting from Buckingham Palace. Ici, on va enchaîner avec une autre découverte pour ce soir, et c'est du belge. C'est un groupe qui s'appelle Jesus Egg. C'est un nouveau power trio qui arrive de Mons et au sein duquel on retrouve notamment Stéphane Panozzo qui est guitariste au sein de Suicide High avec Renaud Mayer. Il y a Rudy Dumont qui est au chant, un ex-membre de Deep Show, et un autre Rudy qui n'est pas Mayer mais qui est mineur, que l'on retrouve ici à la batterie. Alors le groupe est en pleine préparation d'un premier EP, un EP 4 titres qui s'intitule Sonic Poison, et en attendant la sortie de cet EP, il y a un premier morceau qui est arrivé. Alors, pourquoi Jesus Egg, puisque ce groupe est originaire de Mons? Eh bien, tout simplement, c'est sympa comme histoire parce que ça vient du fait que le groupe voulait ne voulait pas un nom anglophone. Et pendant des tas d'années, ils ont entendu à l'infotrafic, il y a un accident à Jesus Egg. Et donc, voilà, ils s'étaient fait la réflexion que, quelque part, ça leur ferait un petit peu de pub gratuitement. Ce qui est une très très bonne idée. Jesus Egg, que je vous propose de découvrir avec ce morceau, Série Noire.

des années 90, 1994, bien abrasif. Ici Bush avec Swim et abrasif également pour Série Noire. Premier titre à découvrir pour ce tout nouveau projet Montoi qui s'appelle Jesus Ake. Et donc à découvrir aussi un EP, 4 titres intitulé Sonic Poison. Pardon. Il est 22h27, je connais quelqu'un qui a envie de danser Ricky Hip-Hop. Eh ben oui, c'est la chanteuse de Ravage Club, un groupe qui vient du nord de la France.

0: Et notre voyage musical de ce soir qui vient de nous emmener en Australie, cette fois ici avec H Acid, I Love Myself. C'est un single qui est sorti en 2023 et qui, on va dire, est resté avec d'autres singles, en tout cas les seuls sortis pour l'instant. Mais ici, depuis 7 mois, il y a un EP, cette fois, où ce morceau a été inclus. Un EP intitulé All The Time. Et il y aura certainement encore d'autres morceaux à découvrir. Je suis en train de tenir ça à l'œil. Et juste avant, Ravage Club, donc avec Iggy Pop. Morceau qui est sorti en 2022 et ça c'est un groupe qui vient de Lille, comme je le disais, ils sont frontaliers. Il est 22h32, on va se retrouver d'ici quelques petits instants, un petit peu moins d'une minute, avec Nirvana d'une part et aussi avec les Smashing Pumpkins.
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Il y a une vingtaine de minutes, on avait déjà fait un petit pas au cœur des années 90 et ici encore les années 90. 1993 pour un doublé entamé déjà par Nirvana, que l'on retrouvait avec Scentless Apprentice, morceau qui avait été signé par les trois membres de Nirvana. C'est Dave Grohl qui avait évidemment fait le riff de batterie, mais c'est lui aussi qui avait trouvé le riff de guitare, et puis ensemble ils avaient travaillé pour peaufiner le titre lorsqu'il avait été inclus à l'album In Utero. Et à l'instant, les Smashing Pumpkins, également 1993, ici avec Quiet. Et je vous rappelle l'avenue prochaine, non pas des Smashing Pumpkins, mais bien de Billy Corgan au Beaux-Arts à Bruxelles. Ce sera tout bientôt, puisque ce concert est annoncé le 4 septembre. Il jouera également le 6 septembre à la salle Reine Elisabeth à Anvers. Here Come the Bastards. Et là, on est toujours dans les années 90, 1991. Voici Primus.

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1: Harakiri, ça c'était le nom de l'album Harakiri que les Japonais appellent Seppuku. C'était le troisième album de Serge Tankian, chanteur de System of a Down. Et à l'époque de la sortie de cet album en 2012, Serge Tankian avait décrit comme étant le disque punk rock le plus rythmé qu'il ait écrit probablement depuis l'époque de System of a Down. Extrait donc de cet album, c'était Figure It Out. Et juste avant, Primus avec Here Come the Bastards. Diego Straz, il sera bientôt en concert, en tout cas il est en mouvement constant, ça c'est le nom de l'album qu'il a sorti en 2024, mais c'est le cas de le dire, parce que il a eu depuis le mois de février une véritable kyrielle de concerts. Le prochain ce sera d'ailleurs dans le cadre du Rockin' Garden qui va se dérouler à Fréthur-en-Condro, ce sera le 5 septembre et je vous propose de l'écouter ici. Diego Straz avec 7 ans encore.

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Diego Straz, en mouvement constant, comme je le disais, donc hein, ça c'est la plage titulaire de l'album qu'il a sorti en 2024, sur lequel vous pouvez retrouver ce morceau. C'est encore, c'est un véritable magicien des mots, hein. Une baleine ne se prend pas sirène, je trouve ça absolument magnifique, et il fait tout lui-même, donc il enregistre tout dans son studio. C'est vrai que quand il joue sur scène, il est surtout bassiste, il est accompagné avec d'autres musiciens, mais il est également guitariste aussi, puisqu'il a été guitariste d'Aurélie Cabrel pendant pas mal de temps, donc la fille de Francis Cabrel. Bassiste, il a un petit peu joué aussi quelque temps avec DeLorean, au sein duquel chante notre ami Laurent Rizzo. Et donc ici, il était en tournée, enfin il est toujours en tournée ici, donc pour cette année, une tournée qui a débuté au mois de février, qui passera, comme je vous le disais, par le festival Rock in Garden à Fethur-en-Condro, donc ça ce sera le 5 septembre prochain, mais on aura l'occasion de le voir également le 20 novembre à la sucrerie à Wavre pour les 10 ans du label Rock Nation. Je pense qu'il y aura aussi des artistes comme Thomas Frank Cooper, puisque lui également fait aussi partie de ce label. Donc il y a pas mal de choses. Et puis en plus, il fait les pochettes de ses albums lui-même, Diego Straz, parce qu'il est également artiste peintre. Et là, je vous invite à aller faire un petit tour sur sa page Facebook, vous allez pouvoir admirer certaines de ses œuvres et peut-être, qui sait, aller voir un de ses cadres aussi lors d'une de ses expositions. Il y en a une il y a quelques mois, c'était à Carnières, et je m'y étais rendu, et franchement c'était pas mal, parce qu'en plus il invitait les gens à venir le voir peindre sur place, donc ce qui est quand même qui n'est quand même pas courant. Voilà, tout ça nous a amené à la fin du programme de ce soir. Merci à toutes et à tous, j'espère que vous avez pris du bon temps. Du bon temps, il y en aura encore, hein, si jamais vous êtes des nocturnes, puisque votre classique 21 Nightfly va commencer d'ici quelques petits instants avec NXS. Et puis nous, on se retrouvera bien entendu demain à partir de 21h. Bonne nuit à toutes et à tous, prenez soin de vous et du rock'n'roll. Ciao, ciao, ciao, ciao.

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1: Il est minuit.
2: David Riffon avec vous pour ces informations. La criminalité liée au trafic de drogue à Bruxelles constitue une situation d'urgence nationale, a déclaré le ministre de l'Intérieur et de la Sécurité, Bernard Quintin, à l'issue du Conseil régional de sécurité ce mercredi soir. Les autorités politiques, policières, judiciaires ont annoncé des moyens supplémentaires pour lutter contre ces violences. 40 policiers en plus, 20 caméras. Les 19 bourgmestres de la région Bruxelles-Capitale s'étaient déjà rencontrés dans la matinée. Ils ont décidé de faire passer certains départements des 6 zones de police bruxelloise sous commandement unique. Si vous prenez le bus, soyez prévoyants, c'est jeudi et vendredi, des perturbations sont attendues sur tout le réseau du groupe LeTech en Wallonie. Une réunion avec la direction n'a pas permis de lever la menace de grève en début de semaine. Un conseil, consultez l'application ou le site letech.be. L'actualité, c'est aussi cette effroyable coulée de boue à la frontière entre le Népal et le Tibet. Le bilan, ce mercredi soir, faisait état de 160 morts au moins, mais au vu des images, il était amené à grossir encore. Des centaines de personnes sont portées disparues, parmi elles de nombreux touristes. Selon le ministère belge des Affaires étrangères, 15 touristes belges se trouvent dans la région touchée. Le prince Gabriel, le fils aîné du roi Philippe et de la reine Mathilde, suivra une formation de paracommando. Il le fera à Marche-les-Dames et à Schaffen, près de Diest en Brabant flamand. C'est ce qu'a communiqué le Palais Royal. Le prince Gabriel sera officiellement diplômé en sciences sociales et militaires à l'École royale militaire ce jeudi, après une formation de 4 ans. Ses parents assisteront à la remise des diplômes. Les Red Panthers vont rencontrer ce jeudi la meilleure équipe de hockey au monde depuis des années. La tâche est rude pour les Belges en demi-finale de la Coupe du Monde. Ce jeudi soir, elles affrontent les Néerlandaises sur leur terrain pour une place en finale. Coup d'envoi à 18h. Romelu Lukaku disputera lui la phase de Ligue de la Ligue des champions de football. En barrage retour des tours préliminaires, son équipe Fenerbahçe est allée s'imposer 1-2 à Lyon. C'était un but partout au match aller. L'attaquant des Diables Rouges n'a pas joué un rôle décisif. Romelu Lukaku a disputé les 10 dernières minutes. Anderlecht a le même objectif ce jeudi soir en Europa League, se qualifier pour la phase principale. Les Bruxellois sont tout proches après le 0-3 la semaine dernière au match aller au Kerat Almaty au Kazakhstan. Pour l'entraîneur anderlechtois, toutefois, pas question de penser à la chanson d'Enzo Schifo, gagnée d'avance. Vitor Bruno veut que son groupe reste concentré, car en football, on ne sait jamais. Merci de nous suivre, où que vous soyez, passez une belle et douce nuit.
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1: Il est 1h.
2: David Riffon avec vous pour ces informations. La criminalité liée au trafic de drogue à Bruxelles constitue une situation d'urgence nationale, a déclaré le ministre de l'Intérieur et de la Sécurité, Bernard Quintin, à l'issue du Conseil régional de sécurité ce mercredi soir. Les autorités politiques, policières, judiciaires ont annoncé des moyens supplémentaires pour lutter contre ces violences. 40 policiers en plus, 20 caméras. Les 19 bourgmestres de la région Bruxelles-Capitale s'étaient déjà rencontrés dans la matinée. Ils ont décidé de faire passer certains départements des 6 zones de police bruxelloise sous commandement unique. Si vous prenez le bus, soyez prévoyants, c'est jeudi et vendredi, des perturbations sont attendues sur tout le réseau du groupe LeTech en Wallonie. Une réunion avec la direction n'a pas permis de lever la menace de grève en début de semaine. Un conseil, consultez l'application ou le site letech.be. L'actualité, c'est aussi cette effroyable coulée de boue à la frontière entre le Népal et le Tibet. Le bilan, ce mercredi soir, faisait état de 160 morts au moins, mais au vu des images, il était amené à grossir encore. Des centaines de personnes sont portées disparues, parmi elles de nombreux touristes. Selon le ministère belge des Affaires étrangères, 15 touristes belges se trouvent dans la région touchée. Le prince Gabriel, le fils aîné du roi Philippe et de la reine Mathilde, suivra une formation de paracommando. Il le fera à Marche-les-Dames et à Schaffen, près de Diest en Brabant flamand. C'est ce qu'a communiqué le Palais Royal. Le prince Gabriel sera officiellement diplômé en sciences sociales et militaires à l'école royale militaire ce jeudi. Après une formation de 4 ans, ses parents assisteront à la remise des diplômes. Les Red Panthers vont rencontrer ce jeudi la meilleure équipe de hockey au monde depuis des années. La tâche est rude pour les Belges en demi-finale de la Coupe du Monde. Ce jeudi soir, elles affrontent les Néerlandaises sur leur terrain pour une place en finale. Coup d'envoi à 18h. Romelu Lukaku disputera, lui, la phase de Ligue de la Ligue des champions de football. En barrage retour des tours préliminaires, son équipe Fenerbahçe est allée s'imposer 1-2 à Lyon. C'était un but partout au match aller. L'attaquant des Diables Rouges n'a pas joué un rôle décisif. Romelu Lukaku a disputé les 10 dernières minutes. Anderlecht a le même objectif ce jeudi soir en Europa League, se qualifier pour la phase principale. Les Bruxellois sont tout proches après le 0-3 la semaine dernière au match aller au Kerat Almaty au Kazakhstan. Pour l'entraîneur anderlechtois, toutefois, pas question de penser à la chanson d'Enzo Schifo, gagnée d'avance. Vitor Bruno veut que son groupe reste concentré, car en football, on ne sait jamais. Merci de nous suivre, où que vous soyez, passez une belle et douce nuit.
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1: Il est 2h.
2: David Riffon avec vous pour ces informations. La criminalité liée au trafic de drogue à Bruxelles constitue une situation d'urgence nationale, a déclaré le ministre de l'Intérieur et de la Sécurité, Bernard Quintin, à l'issue du Conseil régional de sécurité ce mercredi soir. Les autorités politiques, policières, judiciaires ont annoncé des moyens supplémentaires pour lutter contre ces violences. 40 policiers en plus, 20 caméras. Les 19 bourgmestres de la région Bruxelles-Capitale s'étaient déjà rencontrés dans la matinée. Ils ont décidé de faire passer certains départements des 6 zones de police bruxelloise sous commandement unique. Si vous prenez le bus, soyez prévoyants, ces jeudi et vendredi, des perturbations sont attendues sur tout le réseau du groupe Le Tech en Wallonie. Une réunion avec la direction n'a pas permis de lever la menace de grève en début de semaine. Un conseil, consultez l'application ou le site letech.be. L'actualité, c'est aussi cette effroyable coulée de boue à la frontière entre le Népal et le Tibet. Le bilan, ce mercredi soir, faisait état de 160 morts au moins, mais au vu des images, il était amené à grossir encore. Des centaines de personnes sont portées disparues, parmi elles de nombreux touristes. Selon le ministère belge des Affaires étrangères, 15 touristes belges se trouvent dans la région touchée. Le prince Gabriel, le fils aîné du roi Philippe et de la reine Mathilde, suivra une formation de paracommando. Il le fera à Marche-les-Dames et à Schaffen, près de Diest, en Brabant flamand.